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1: Bonjour à toutes et à tous et bienvenue dans cette émission en français de Radio Prague International. L'écrivaine, poétesse, traductrice et historienne de l'art tchèque Věra Linhartová est décédée le 26 juin à Paris. Nous reviendrons brièvement sur son parcours avant de vous donner une idée de baignade à Prague en ce temps de canicule. Entretien ensuite avec la chercheuse française Nathalie Senak pour parler des menaces qui pèsent sur l'audiovisuel public en Tchéquie. Bonne écoute de ce programme. Comme je vous le disais, nous avons appris la mort de l'écrivaine, poétesse, traductrice et historienne de l'art tchèque Věra Linhartová, décédée le 26 juin à Paris à l'âge de 88 ans. Selon l'historien Antoine Marès, elle est une des premières victimes de la récente canicule à Paris. Considérée comme la fondatrice de la prose expérimentale tchèque, elle avait quitté la Tchécoslovaquie après l'écrasement du printemps de Prague en 1968 pour s'installer en France où elle a vécu le reste de sa vie. Née à Brno en 1938, elle a étudié l'histoire de l'art et l'esthétique avant de travailler comme conservatrice dans les années 60. Elle s'impose comme l'une des figures les plus originales de la littérature tchèque. Son écriture, caractérisée par une recherche constante sur le langage et la narration, a profondément marqué la littérature tchèque contemporaine. Après son exil à Paris en 1968, Věra Linhartová choisit d'écrire exclusivement en français, à l'instar d'un autre célèbre émigré tchèque à Paris, Milan Kundera, spécialiste de l'art japonais. Elle travaille notamment à l'UNESCO, puis au musée Guimet, et elle traduit des textes liés au bouddhisme zen. Son œuvre reflète ce dialogue permanent entre les cultures européennes et asiatiques. Récompensée par le prix Jaroslav Seifert, le prix František Xaver Šalda et le prix Tom Stoppard, Věra Linhartová laisse une œuvre exigeante et singulière à la croisée de la littérature, de l'histoire de l'art et de la réflexion sur le langage. Věra Linhartová était l'une des dernières grandes figures de l'avant-garde littéraire tchèque des années 60. La canicule a également frappé la Tchéquie ces derniers jours avec des records jamais enregistrés dans le pays. À Doksané, en Bohême du Nord, le thermomètre a atteint 41,9 degrés dimanche, du jamais vu dans le pays. Alors qu'une nouvelle vague de chaleur est attendue la semaine prochaine, nous vous emmenons sur les bords de la Vltava à Prague, dans le quartier de Podolí. Là, avec au loin le château de Prague et Vešehrad en toile de fond, se trouve ce que les Pragois appellent les bains jaunes, Žlutelázně, un endroit très fréquenté et pour cause. Il s'agit du seul site aménagé qui permettent de se baigner dans la rivière qui traverse la capitale tchèque, l'occasion idéale de se rafraîchir en ces temps caniculaires. Guillaume Narguet.
2: Plage de sable et de gazon, terrain de jeu et de sport, bar et restaurant ou encore écran de cinéma, les attractions ne manquent pas au Bain Jaune, un endroit qui a beaucoup évolué au fil du temps, comme l'explique Petr Hozák. Petr Hozák, le directeur de la société qui exploite les lieux.
3: L'histoire des bains jaunes remonte à 1910. C'était les premiers bains fluviaux où les Pragois venaient se détendre. S'ils sont devenus très populaires, c'est aussi parce que de nombreux Pragois y ont appris à nager. Ils aimaient passer leurs vacances au bord de la Vltava plutôt que de partir à la campagne. Les grandes inondations de 2002 ont malheureusement complètement détruit les bains jaunes. Mais cette catastrophe a aussi été une impulsion pour nous. Elle a permis de sauver et de moderniser le site pour lui donner son apparence actuelle.
2: Ce site, les jours de grande chaleur et de grande affluence, peut accueillir jusqu'à 20 000 personnes. Selon la chaîne américaine CNN, les bains jaunes possèdent une des 10 plus belles plages urbaines en Europe. Les activités possibles y sont en effet multiples, sur le bord de la rivière comme à la surface de celle-ci. Jaroslav Burjanek en est le responsable.
4: Nous nous trouvons ici dans l'espace réservé aux sports aquatiques. Nous prêtons le matériel pour la pratique de différents sports traditionnels et moins traditionnels. Nous proposons donc des bateaux motorisés, des pédalos, mais aussi par exemple des planches à bras, ou même ce que nous appelons des radeaux festifs, qui sont un moyen très original pour célébrer un enterrement de vie de garçon ou un anniversaire. Jusqu'à 12 personnes peuvent embarquer dessus sans capitaine et passer un peu de bon temps sur la Vltava.
2: Beaucoup n'en sont pas convaincus, mais Jaroslav Burjanek l'assure, il n'y a aucune raison de ne pas piquer une petite tête dans l'eau fraîche de la Vltava.
4: L'eau de la Vltava est vraiment propre. Les Pragois ont toujours dans l'idée qu'ils ne mettront jamais un pied dans la rivière, mais ils se trompent. Nous avons commandé différentes analyses avant le début de la saison estivale et toutes ont confirmé la propreté de l'eau. La Vltava est même l'eau la plus propre dans la catégorie des eaux courantes. Lorsque vous avez une eau stagnante, vous avez des bactéries qui apparaissent lorsqu'il fait très chaud. C'est un risque qui disparaît complètement avec l'eau courante. Et l'été, la température de l'eau tourne autour de 20 degrés. On peut donc s'y baigner sans problème.
2: Et naturellement, la question se pose de savoir pourquoi ces bains sur le bord de la Vltava sont dits jaunes. Une question à laquelle répond de nouveau Petr Hozák.
5: Dès le début, les bains ont été bordés d'une longue clôture en bois qui avait été peinte en jaune. C'est ainsi que le nom est apparu et il est resté depuis. Depuis cette année, nous avons par exemple une nouvelle aire de musculation en plein air que nous avons appelée Yellow Gym. Tout ça pour dire que la couleur jaune fait désormais partie intégrante de la conception des bains et il n'en sera très probablement plus jamais autrement.
2: Finalement, Sol manque donc peut-être encore au bain jaune, le célèbre sous-marin des Beatles.
1: Alors que le gouvernement tchèque prépare une réforme controversée du financement de la télévision et de la radio publique, prévoyant notamment la suppression de la redevance audiovisuelle, les inquiétudes se multiplient quant à l'avenir et à l'indépendance des médias du service public dans de nombreux pays d'Europe. Nathalie Sonnac est professeure en sciences de l'information et de la communication à l'université Panthéon-Assas à Paris et ancienne membre du Conseil supérieur de l'audiovisuel, le CSA, devenu l'ARCOM. Dans son dernier ouvrage, Qui veut la peau de l'audiovisuel public, elle met en garde contre les risques que font peser les réductions budgétaires et les projets de privatisation sur le pluralisme de l'information et la vitalité démocratique. On l'écoute au micro d'Alexis Rosenzweig.
6: Nathalie Sonnac, bonjour, merci d'être sur l'antenne de Radio Prague International. Ici à Prague, la semaine a commencé de manière quelque peu particulière avec une grève ce lundi à la télévision publique et à la radio publique. Une grève en raison de la réforme de la nouvelle coalition gouvernementale tchèque qui veut supprimer les redevances audiovisuelles, car ici en Tchéquie, il y avait la redevance télévision et la redevance radio. Pour beaucoup, la suppression de ces redevances signifie la fin de l'indépendance de l'audiovisuel public par rapport au pouvoir politique. Quel est votre avis sur cette question ?
7: Oui, la situation est extrêmement grave et il faut vraiment le prendre comme une alerte. Alors, je reprends ce terme parce que je viens de sortir un ouvrage qui veut la peau de l'audiovisuel public dans une nouvelle collection qui est sortie aux éditions de l'Observatoire, et c'est la collection Alerte. Et c'est vraiment une alerte que j'ai souhaité donner et une alerte que vous êtes actuellement en train de vivre. On constate que dans de nombreux pays européens, que ce soit, ça avait commencé déjà il y a une bonne dizaine d'années avec la Grèce, et puis ils étaient revenus au moment de la grande crise économique, et puis le gouvernement avait de nouveau réalloué une redevance et des subventions publiques. Mais on constate que en Angleterre, en Suisse, en France, on a de très gros débats sur le financement de l'audiovisuel public. Et évidemment, la question de l'indépendance, la question de la séparation des pouvoirs publics et politiques, la question de la concentration où finalement les médias aujourd'hui sont en grande difficulté économique et risquent de tomber entre les mains de quelques-uns. On observe une croissance, une augmentation de la concentration. Donc on voit bien que la place de l'information aujourd'hui est en danger et que dans de nombreux pays, et c'est ce que vous êtes en train de vivre actuellement, certains n'hésitent pas à carrément couper les vivres. Alors beaucoup, comme en Angleterre ou en Suisse, ont décidé de les réduire. En France aussi, on les réduit depuis plusieurs années. On a des réductions drastiques, je dirais, des subventions de l'audiovisuel public. Et puis vous, carrément, ben c'est la suppression pour toute la partie qui s'apparente à France Média Monde chez nous, si j'ai bien compris.
6: Oui, c'est à peu près ça. Pour ce qui est du cas de la France, que vous connaissez évidemment particulièrement bien, la redevance a été supprimée en 2022. Quel bilan est-ce que vous faites de ce changement de financement de l'audiovisuel public? Parce que, évidemment, dans le camp de la coalition gouvernementale, on invoque souvent des modèles, notamment en Europe occidentale, où le fonctionnement ne dépend pas de redevances audiovisuelles, mais fonctionne quand même apparemment bien.
7: Oui, alors après, il faut voir ce que ça va lui dire bien. Mais en tout cas, nous, ce qui est clair, c'est que là, au moment, vous avez raison de le souligner, 2022 marque tout de même un très fort tournant de cette suppression de la redevance. Alors, pour une raison peut-être juridique, c'est ce qui avait été en tout cas avancé par le gouvernement du fait qu'elle soit rattachée à une taxe qui était celle de la taxe d'habitation et que la suppression de la taxe d'habitation a entraîné la suppression de la redevance. Mais il a fallu 2-3 ans pour restabiliser finalement une financiarisation du service public par une budgétisation, ou en tout, pas par une budgétisation justement, mais par une fraction de la taxe sur la valeur ajoutée, donc la fraction en pourcentage de la taxe sur la valeur ajoutée qui est affectée à l'audiovisuel public. Nous, on n'a pas choisi le cap de la budgétisation, mais néanmoins, ce sont quand même des alertes qui ont sonné, qui ont résonné. Ce que l'on peut dire en tout cas aujourd'hui, c'est qu'il y a une baisse forte hein, des budgets pour l'audiovisuel public. Et France Télévisions, Radio France, donc les grands groupes publics français, ont annoncé hein, les conséquences de cette réduction, c'est-à-dire moins de financement pour aujourd'hui les jeux, moins de financement peut-être pour le documentaire demain ou pour des films. On voit que c'est une incidence, hein, c'est une incidence réelle sur la production de ce que peuvent aujourd'hui afficher l'audiovisuel public, c'est-à-dire l'information, des films, des séries, du documentaire, du jeu, de la culture. C'est bien ça qui est en danger. Hein. Il ne faut pas croire que lorsqu'on supprime le service public, le fait qu'aujourd'hui on ait une multiplication des plateformes, des services de vidéo à la demande, un YouTube, que beaucoup de ces nombreux acteurs numériques américains sont pour la plupart gratuits du reste, pas les services de VOD, mais en tout cas un acteur comme YouTube viendrait remplacer, et en tout cas c'est ce qui est souvent avancé, pourrait remplacer le direct public qui finalement n'aurait plus besoin de cette taxe affectée-là ou de cette redevance-là. Or, c'est ça qui est complètement faux. C'est-à-dire qu'il faut bien comprendre que le service public a des missions, et les missions, c'est de produire une information de qualité, avec une éthique, avec une déontologie. C'est aussi de répondre à des demandes là où le marché n'est pas capable de couvrir. Par exemple, France Télévisions produit 80 heures d'informations par jour. Ça signifie que ce sont des couvertures territoriales qui peuvent être couvertes par les chaînes ou les radios du service public, ce que ne peut pas faire le service privé, tout simplement parce que le marché publicitaire n'est pas suffisant. Donc le fait qu'il y ait un service public, il répond à une vraie demande. Et moi, en tout cas, dans mon ouvrage, c'est vraiment ce que j'ai voulu montrer, c'est qu'est-ce qui se passerait si nous n'avions plus de service public. Et c'est intéressant de regarder de ce que nous risquons de perdre sans l'audiovisuel public. Et bien, ce qu'on le comprend, c'est qu'il y aurait beaucoup moins d'informations locales et territoriales. Il y aurait beaucoup moins d'investissements dans certains formats. Je pense notamment à l'investigation. En fait, le service public répond là où le marché ne suffit pas. Et puis, il répond également à un pluralisme. Donc, c'est tous ces éléments-là que nous perdrions si nous n'avions plus de services publics. C'est la conséquence directe de

0: financier lui permet justement d'assurer la couverture de tout un territoire, d'aller investiguer sur tous les formats, de ne pas être dépendant des pressions politiques ou financières. Et lorsque vous avez une budgétisation, bien vous êtes au risque, hein, surtout dans nos nations qui aujourd'hui sont quand même en crise, hein, et qu'on a eu une grosse crise sanitaire, on a plusieurs formes de crise économique, aujourd'hui on a une vraie crise international, géopolitique, donc on est vraiment dans un moment d'incertitude, et puis sans parler en plus de la multiplication de la désinformation, de l'accès à tous à l'information, mais c'est aussi l'accès à tous à la désinformation, à la manipulation, à l'ouverture, à l'ingérence étrangère. Donc on voit bien qu'on est dans un espace informationnel qui est terriblement fragilisé, avec des médias privés qui rencontrent de grandes difficultés, elles aussi économiques, parce que le marché publicitaire n'est pas suffisant pour couvrir le coût de production de l'ensemble de ces œuvres et de l'information. Et donc, dans cette situation-là, le fait de ne pas avoir un organe qui soit en capacité d'être totalement indépendant et avec la pérennisation d'un budget, c'est-à-dire la garantie, l'assurance de ne pas avoir une restriction budgétaire en fin de chaque année, eh bien, ça assure cette indépendance-là. Donc, si vous réduisez les finances et si vous lui mettez en fragilité économique, c'est-à-dire dans cette instabilité financière, eh bien, le danger est évident d'une baisse de la qualité de la production et donc une baisse de la qualité de l'information. Et donc, avec l'installation, en général, c'est direct de régime totalitaire derrière.
1: Est-ce qu'il y a un exemple dans le contexte européen de budgétisation de cet audiovisuel public tout en ayant garanti l'indépendance par rapport au pouvoir politique? Est-ce que ça existe et est-ce que le European Media Freedom Act suffit?
0: Oui, en tout cas, c'est exactement ce qu'il a voulu mettre en place. C'est-à-dire dans quelques pays d'Europe de l'Est, notamment, on s'est aperçu que la budgétisation conduisait justement à cette fragilisation du service public. Et donc, l'European Media Freedom Act vient remédier à ça, c'est-à-dire garantit la protection des sources des journalistes, garantit leur existence même des journalistes, redéfinir les périmètres de l'espace informationnel, lutter contre les concentrations qui évidemment mettent en danger cette indépendance et cette variété, cette diversité des opinions, eh bien, c'est bien pour ça. Après, est-ce que c'est suffisant? Ben, il faut déjà qu'il soit mis en place. L'European Media Freedom Act a été voté. C'est plus qu'une directive puisque c'est un règlement. Donc, il doit être appliqué en l'état dans chacun des pays de l'Union européenne. Et ça devrait être déjà fait et mis en place.
1: Nathalie Sonnac, vous parlez également, votre dernier livre s'intitule, vous en avez parlé déjà, Qui veut la peau de l'audiovisuel public? La coalition gouvernementale tchèque est formée de partis qui sont dans le même groupe au Parlement européen que le Rassemblement national français. Vous avez signé une tribune il y a quelques mois dans Le Monde où vous parlez des menaces que fait peser l'extrême droite sur l'audiovisuel public français, notamment des menaces de privatisation. Est-ce que la réponse à la question posée par le titre de votre livre vient toujours du même bord politique?
0: Alors oui, ça sans commune mesure, il est clair qu'il vient du même bord politique. Mais ce qui m'inquiète, donc l'extrême droite, pour bien le nommer, il est important de savoir et d'être capable de nommer les choses. Donc oui, c'est clairement une attaque idéologique que l'on observe dans toute l'Europe par le même parti des extrêmes, et en l'occurrence de l'extrême droite, qui immédiatement veut mettre à bas l'audiovisuel public, veut porter atteinte à son indépendance, veut porter atteinte à la diversité des points de vue. Mais il faut bien comprendre aussi, peut-être qu'on peut également le lire en creux, que si les États libéraux, républicains, démocratiques, veulent toujours être dans cet champ-là de la démocratie, il faut eux-mêmes qu'ils garantissent des montants suffisants de pérennisation et de protection de leur espace public et de leur espace informationnel, s'ils souhaitent que nous soyons toujours dans ce régime politique-là.
1: Et il faut noter quand même, j'essaie de savoir s'il existait des pays où on avait trouvé un équilibre entre, un équilibre difficile, vous y faites bien sûr allusion, entre cette budgétisation dans les finances de l'État et une indépendance politique. Il semble que les pays cités par la

0: coalition tchèque au pouvoir actuellement ont valeur d'exemple, mais que on pourrait s'étonner, par exemple, qu'en Espagne, cela fait déjà des années que l'indépendance vis-à-vis du pouvoir politique est mise en doute, et avec l'influence du pouvoir politique sur la RTVE, pour parler concrètement.
1: Oui, ce qu'il y a, c'est qu'on voit bien ce qui s'est passé à la RTBE, c'est qu'il y a une baisse des redevances, une baisse du budget et des finances pour le service public, et immédiatement, la qualité des programmes s'est dégradée et l'audience se détourne. Donc, c'est ça le danger, ça va extrêmement vite. Ce sont des secteurs qui, indépendamment, si j'ose dire, de la nature de l'information, ce sont des secteurs qui sont extrêmement concurrentiels. Ils sont concurrencés par les plateformes, ils sont concurrencés. Donc, quand je pense aux plateformes, je pense notamment à YouTube, hein, qui est aujourd'hui souvent en Europe nous dit c'est la première chaîne, alors qu'ils ne participent pas au financement des œuvres audiovisuelles. Donc, vous voyez, il faut vraiment reviser les éléments. Mais en attendant, donc, YouTube est un concurrent direct. Il est un concurrent direct pour les chaînes de télévision. Une fois encore, dans leur ensemble, les chaînes privées aujourd'hui se rencontrent des difficultés financières énormes. Elles sont concurrencées par ce temps publicitaire, en tout cas par ces finances publicitaires. Elles sont concurrencées par le temps d'attention de la part des téléspectateurs qui n'hésitent pas à se tourner vers des plateformes payantes comme Netflix, Disney+ ou Amazon Prime Video. Et tous ces acteurs-là sont bien plus puissants économiquement parlant et financièrement parlant que des chaînes de télévision ou des grands groupes privés et publics. Et c'est là que le bât blesse, c'est qu'en plus, ils ont une réglementation qui n'est pas la même. Donc, on a une asymétrie réglementaire, on a une montée des concentrations, on a des États qui sont en crise économique et qui donc se posent la question, bah, pourquoi pas réduire le budget, avec derrière un danger énorme, c'est que notre espace démocratique s'effondre. Ne pas oublier que les chaînes de télévision dans leur ensemble, les radios, la presse écrite qui subit une crise énorme, eh bien, conduit à mettre à mal nos démocraties. Donc le service public est une digue, comme la justice, comme l'école, bien d'autres encore services qui c'est une digue démocratique, et c'est bien ça qu'il faut comprendre, et c'est la raison pour laquelle effectivement je sonne l'alerte, et je comprends parfaitement l'inquiétude que vous posez avec cette région budgétaire que vous rencontrez en Tchéquie.
0: Et ce que vous dites, et ce sera ma dernière question, Nathalie Sonnaz, c'est qu'il faut s'adapter à cette nouvelle concurrence qui n'est plus tellement nouvelle, finalement, des nouvelles plateformes, peut-être aussi le nivellement par le bas de réseaux sociaux, s'adapter à cette nouvelle concurrence, mais ne pas singer les plateformes, ne pas les imiter.
1: Exactement, et ça c'est tout à fait possible, et c'est le rôle des plateformes. Par exemple, là je suis actuellement au Sony Doc du documentaire, donc de La Rochelle, qui a lieu cette année à La Rochelle, et c'est bien là, c'est l'information, la découverte, la compréhension du monde, elle prend aujourd'hui différentes formes, différents formats, et les chaînes de télévision, comme d'autres acteurs, mais en l'occurrence, doivent absolument réfléchir, innover, faire de la recherche pour pouvoir répondre à la demande des jeunes téléspectateurs, le vieillissement des audiences que rencontrent les chaînes du service public comme celles du secteur privé, ce qui est vrai en France et qui est ce qu'on retrouve partout en Europe, eh bien, il faut absolument y remédier en proposant aussi à véritablement à s'intéresser prioritairement aujourd'hui au jeune public et aux nouveaux formats pour lesquels ils sont évidemment plus en adéquation et qu'ils retrouvent sur YouTube ou sur d'autres plateformes. Donc il faut évidemment une adaptation, et il y a une urgence vraiment démocratique à répondre à tous ces nouveaux défis, sachant qu'effectivement, comme vous le soulignez, peut-être les plateformes, elles ont maintenant une vingtaine d'années, mais ça fait 3 ans que l'IA générative a débarqué dans tous les secteurs d'activité, et le secteur de l'audiovisuel n'échappe pas à la déferlante que représente l'IA générative, avec tout ce que ça comporte, une atteinte sur les droits d'auteur, mais également une atteinte véritablement à l'espace informationnel du fait de la multiplication, de la désinformation, des contenus synthétiques, de ne plus savoir ce qui est vrai, ce qui est faux. Et ça, c'est un vrai danger démocratique.
0: Peut-être toute dernière question qui s'adresserait davantage à l'ancienne membre du CSA, qui s'appelle aujourd'hui l'ARCOM en France. Est-ce que ces équivalents dans les divers pays européens restent une institution de référence et cruciale pour garantir l'indépendance face au pouvoir politique?
1: Ah ben je crois que vous veniez d'utiliser les deux mots. Effectivement, c'est indépendance et crucial. Oui, ce sont des institutions qui sont indispensables. En France, l'ARCOM a pour mission de garantir la liberté de communication. Elles doivent à jouer à plein leur rôle. Aujourd'hui, leur champ de régulation s'est élargi aux plateformes de partage de vidéos et aux réseaux sociaux. Et il faut absolument qu'elles redéfinissent, qu'elles participent à redéfinir, mais ça, ce n'est pas les institutions de réglementation, mais c'est les pouvoirs politiques qui redéfinissent finalement un nouvel espace, les contours et le marché pertinent, comme disent les économistes, de ce nouvel espace informationnel pour nous assurer l'accès à tous à une information gratuite, de qualité, avec produite avec éthique et déontologie, sur lesquelles cet espace public, nous allons pouvoir, nous tous, individuellement, pouvoir nous forger notre propre opinion et participer à cette vie démocratique qui est si abîmée aujourd'hui.
0: Nathalie Sonac, merci beaucoup d'avoir répondu aux questions de Radio Prague International.
1: C'est moi qui vous remercie. Merci beaucoup.
2: Voilà, c'était Nathalie Sonac, professeure en sciences de l'information et de la communication à l'université Panthéon-Assas à Paris, ancienne membre du CSA devenu l'ARCOM et autrice d'un ouvrage qui veut la peau de l'audiovisuel public. Cette question de l'audiovisuel public est au cœur de tous les débats de société et politique en Tchéquie à l'heure actuelle. Merci à toutes et à tous d'avoir suivi cette émission. 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Merci à toutes et à tous de votre fidélité. Bon vent, ahoy.

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1: Bonjour à toutes et à tous et bienvenue dans cette émission en français de Radio Prague International. L'écrivaine, poétesse, traductrice et historienne de l'art tchèque Věra Linhartová est décédée le 26 juin à Paris. Nous reviendrons brièvement sur son parcours avant de vous donner une idée de baignade à Prague en ce temps de canicule. Entretien ensuite avec la chercheuse française Nathalie Sonak pour parler des menaces qui pèsent sur l'audiovisuel public en Tchéquie. Bonne écoute de ce programme. Comme je vous le disais, nous avons appris la mort de l'écrivaine, poétesse, traductrice et historienne de l'art tchèque Věra Linhartová, décédée le 26 juin à Paris à l'âge de 88 ans. Selon l'historien Antoine Marès, elle est une des premières victimes de la récente canicule à Paris. Considérée comme la fondatrice de la prose expérimentale tchèque, elle avait quitté la Tchécoslovaquie après l'écrasement du printemps de Prague en 1968 pour s'installer en France où elle a vécu le reste de sa vie. Née à Brno en 1938, elle a étudié l'histoire de l'art et l'esthétique avant de travailler comme conservatrice dans les années 60. Elle s'impose comme l'une des figures les plus originales de la littérature tchèque. Son écriture, caractérisée par une recherche constante sur le langage et la narration, a profondément marqué la littérature tchèque contemporaine. Après son exil à Paris en 1968, Věra Linhartová choisit d'écrire exclusivement en français, à l'instar d'un autre célèbre émigré tchèque à Paris, Milan Kundera, spécialiste de l'art japonais. Elle travaille notamment à l'UNESCO, puis au musée Guimet, et elle traduit des textes liés au bouddhisme zen. Son œuvre reflète ce dialogue permanent entre les cultures européennes et asiatiques. Récompensée par le prix Jaroslav Seifert, le prix František Xaver Šalda et le prix Tom Stoppard, Věra Linhartová laisse une œuvre exigeante et singulière à la croisée de la littérature, de l'histoire de l'art et de la réflexion sur le langage. Věra Linhartová était l'une des dernières grandes figures de l'avant-garde littéraire tchèque des années 60. La canicule a également frappé la Tchéquie ces derniers jours avec des records jamais enregistrés dans le pays. À Doksané, en Bohême du Nord, le thermomètre a atteint 41,9 degrés dimanche, du jamais vu dans le pays. Alors qu'une nouvelle vague de chaleur est attendue la semaine prochaine, nous vous emmenons sur les bords de la Vltava à Prague, dans le quartier de Podolí. Là, avec au loin le château de Prague et Vešehrad en toile de fond, se trouve ce que les Pragois appellent les bains jaunes, Žlutelázně, un endroit très fréquenté et pour cause. Il s'agit du seul sites aménagés qui permettent de se baigner dans la rivière qui traverse la capitale tchèque. L'occasion idéale de se rafraîchir en ces temps caniculaires. Guillaume Narguet.
2: Plage de sable et de gazon, terrain de jeux et de sport, bar et restaurant ou encore écran de cinéma, les attractions ne manquent pas au Bain Jaune, un endroit qui a beaucoup évolué au fil du temps, comme l'explique Petr Hozák. Petr Hozák, le directeur de la société qui exploite les lieux.
3: L'histoire des bains jaunes remonte à 1910. C'était les premiers bains fluviaux où les Pragois venaient se détendre. S'ils sont devenus très populaires, c'est aussi parce que de nombreux Pragois y ont appris à nager. Ils aimaient passer leurs vacances au bord de la Vltava plutôt que de partir à la campagne. Les grandes inondations de 2002 ont malheureusement complètement détruit les bains jaunes. Mais cette catastrophe a aussi été une impulsion pour nous. Elle a permis de sauver et de moderniser le site pour lui donner son apparence actuelle.
2: Ce site, les jours de grande chaleur et de grande affluence, peut accueillir jusqu'à 20 000 personnes. Selon la chaîne américaine CNN, les bains jaunes possèdent une des 10 plus belles plages urbaines en Europe. Les activités possibles y sont en effet multiples, sur le bord de la rivière comme à la surface de celle-ci. Jaroslav Burjanek en est le responsable.
4: Nous nous trouvons ici dans l'espace réservé aux sports aquatiques. Nous prêtons le matériel pour la pratique de différents sports traditionnels et moins traditionnels. Nous proposons donc des bateaux motorisés, des pédalos, mais aussi par exemple des planches à bras, ou même ce que nous appelons des radeaux festifs, qui sont un moyen très original pour célébrer un enterrement de vie de garçon ou un anniversaire. Jusqu'à 12 personnes peuvent embarquer dessus sans capitaine et passer un peu de bon temps sur la Vltava.
2: Beaucoup n'en sont pas convaincus, mais Jaroslav Burjanek l'assure, il n'y a aucune raison de ne pas piquer une petite tête dans l'eau fraîche de la Vltava.
4: L'eau de la Vltava est vraiment propre. Les Pragois ont toujours dans l'idée qu'ils ne mettront jamais un pied dans la rivière, mais ils se trompent. Nous avons commandé différentes analyses avant le début de la saison estivale et toutes ont confirmé la propreté de l'eau. La Vltava est même l'eau la plus propre dans la catégorie des eaux courantes. Lorsque vous avez une eau stagnante, vous avez des bactéries qui apparaissent lorsqu'il fait très chaud. C'est un risque qui disparaît complètement avec l'eau courante. Et l'été, la température de l'eau tourne autour de 20 degrés. On peut donc s'y baigner sans problème.
2: Et naturellement, la question se pose de savoir pourquoi ces bains sur le bord de la Vltava sont dits jaunes. Une question à laquelle répond de nouveau Petr Hozák.
5: Dès le début, les bains ont été bordés d'une longue clôture en bois qui avait été peinte en jaune. C'est ainsi que le nom est apparu et il est resté depuis. Depuis cette année, nous avons par exemple une nouvelle aire de musculation en plein air que nous avons appelée Yellow Gym. Tout ça pour dire que la couleur jaune fait désormais partie intégrante de la conception des bains et il n'en sera très probablement plus jamais autrement.
2: Finalement, Sol manque donc peut-être encore au bain jaune, le célèbre sous-marin des Beatles.
1: Alors que le gouvernement tchèque prépare une réforme controversée du financement de la télévision et de la radio publique, prévoyant notamment la suppression de la redevance audiovisuelle, les inquiétudes se multiplient quant à l'avenir et à l'indépendance des médias du service public dans de nombreux pays d'Europe. Nathalie Sonnac est professeure en sciences de l'information et de la communication à l'université Panthéon-Assas à Paris et ancienne membre du Conseil supérieur de l'audiovisuel, le CSA, devenu l'ARCOM. Dans son dernier ouvrage, Qui veut la peau de l'audiovisuel public, elle met en garde contre les risques que font peser les réductions budgétaires et les projets de privatisation sur le pluralisme de l'information et la vitalité démocratique. On l'écoute au micro d'Alexis Rosenzweig.
6: Nathalie Sonnac, bonjour, merci d'être sur l'antenne de Radio Prague International. Ici à Prague, la semaine a commencé de manière quelque peu particulière avec une grève ce lundi à la télévision publique et à la radio publique. Une grève en raison de la réforme de la nouvelle coalition gouvernementale tchèque qui veut supprimer les redevances audiovisuelles, car ici en Tchéquie, il y avait la redevance télévision et la redevance radio. Pour beaucoup, la fin, la suppression de ces redevances signifie la fin de l'indépendance de l'audiovisuel public par rapport au pouvoir politique. Quel est votre avis sur cette question ?
7: Oui, la situation est extrêmement grave et c'est il faut vraiment le prendre comme une alerte. Alors je reprends ce terme parce que je viens de sortir un ouvrage qui veut la peau de l'audiovisuel public dans une nouvelle collection qui est sortie aux éditions de l'Observatoire et c'est la collection Alerte. Et c'est vraiment une alerte que j'ai souhaité donner et une alerte que vous êtes actuellement en train de vivre. On constate que dans de nombreux pays européens, que ce soit, ça avait commencé déjà il y a une bonne dizaine d'années avec la Grèce, et puis ils étaient revenus au moment de la grande crise économique, et puis le gouvernement avait de nouveau réalloué une redevance et des subventions publiques. Mais on constate que en Angleterre, en Suisse, en France, on a de très gros débats sur le financement de l'UVL public. Et évidemment, la question de l'indépendance, la question de la séparation des pouvoirs publics et politiques, la question de la concentration où finalement les médias aujourd'hui sont en grande difficulté économique et risquent de tomber entre les mains de quelques-uns. On observe une croissance, une augmentation de la concentration. Donc on voit bien que la place de l'information aujourd'hui est en danger et que dans de nombreux pays, et c'est ce que vous êtes en train de vivre actuellement, certains n'hésitent pas à carrément couper les vivres. Alors beaucoup, comme en Angleterre ou en Suisse, ont décidé de les réduire. En France aussi, on les réduit depuis plusieurs années. On a des réductions drastiques, je dirais, des subventions de l'audiovisuel public. Et puis vous, carrément, ben c'est la suppression pour toute la partie qui s'apparente à France Média Monde chez nous, si j'ai bien compris.
6: Oui, c'est à peu près ça. Pour ce qui est du cas de la France, que vous connaissez évidemment particulièrement bien, la redevance a été supprimée en 2022. Quel bilan est-ce que vous faites de ce changement de financement de l'audiovisuel public? Parce que, évidemment, dans le camp de la coalition gouvernementale, on invoque souvent des modèles, notamment en Europe occidentale, où le fonctionnement ne dépend pas de redevances audiovisuelles, mais fonctionne quand même apparemment bien.
7: Oui, alors après, il faut voir ce que ça va lui dire bien, mais en tout cas, nous, ce qui est clair, c'est que là, au moment, vous avez raison de le souligner, 2022 marque tout de même un très fort tournant de cette suppression de la redevance. Alors, pour une raison peut-être juridique, c'est ce qui avait été en tout cas avancé par le gouvernement du fait qu'elle soit rattachée à une taxe qui était celle de la taxe d'habitation et que la suppression de la taxe d'habitation a entraîné la suppression de la redevance. Mais il a fallu 2-3 ans pour restabiliser finalement une financiarisation du service public par une budgétisation, ou en tout cas pas par une budgétisation justement, mais par une fraction de la taxe sur la valeur ajoutée, donc la fraction en pourcentage de la taxe sur la valeur ajoutée qui est affectée à l'audiovisuel public. Nous, on n'a pas choisi le cap de la budgétisation, mais néanmoins, ce sont quand même des alertes qui ont sonné, qui ont résonné. Ce que l'on peut dire en tout cas aujourd'hui, c'est qu'il y a une baisse forte des budgets pour l'audiovisuel public. Et France Télévisions, Radio France, donc les grands groupes publics français, ont annoncé les conséquences de cette réduction, c'est-à-dire moins de financement pour aujourd'hui les jeux, moins de financement peut-être pour le documentaire demain ou pour des films. On voit que c'est une incidence, c'est une incidence réelle sur la production de ce que peuvent aujourd'hui afficher l'audiovisuel public, c'est-à-dire l'information, des films, des séries, du documentaire, du jeu, de la culture. C'est bien ça qui est en danger. Il ne faut pas croire que lorsqu'on supprime le service public, le fait qu'aujourd'hui on ait une multiplication des plateformes, des services de vidéo à la demande, un YouTube, que beaucoup de ces nombreux acteurs numériques américains sont pour la plupart gratuits du reste, pas les services de VOD, mais en tout cas un acteur comme YouTube viendrait remplacer, et en tout cas c'est ce qui est souvent avancé, pourrait remplacer le direct public qui finalement n'aurait plus besoin de cette taxe affectée-là ou de cette redevance-là. Or, c'est ça qui est complètement faux. C'est-à-dire qu'il faut bien comprendre que le service public a des missions, et les missions, c'est de produire une information de qualité, avec une éthique, avec une déontologie. C'est aussi de répondre à des demandes là où le marché n'est pas capable de couvrir. Par exemple, France Télévisions produit 80 heures d'informations par jour. Ça signifie que ce sont des couvertures territoriales qui peuvent être couvertes par les chaînes ou les radios du service public, ce que ne peut pas faire le service privé, tout simplement parce que le marché publicitaire n'est pas suffisant. Donc le fait qu'il y ait un service public, il répond à une vraie demande. Et moi, en tout cas, dans mon ouvrage, c'est vraiment ce que j'ai voulu montrer, c'est qu'est-ce qui se passerait si nous n'avions plus de service public. Et c'est intéressant de regarder de ce que nous risquons de perdre sans l'audiovisuel public. Et bien, ce qu'on le comprend, c'est qu'il y aurait beaucoup moins d'informations locales et territoriales. Il y aurait beaucoup moins d'investissements dans certains formats, je pense notamment à l'investigation. En fait, le service public répond là où le marché ne suffit pas. Et puis, il répond également à un pluralisme. Donc, c'est tous ces éléments-là que nous perdrions si nous n'avions plus de services publics. C'est la conséquence directe de l'absence ou de l'abandon d'un service public.
6: Alors, ce que vous disiez à propos des finances et du financement de l'audiovisuel public, c'est que la nuance, c'est entre une nuance très importante entre budgétisation et financement de ce qui se passe en France avec une partie de la TVA. Donc, est-ce que il est très difficile, voire impossible, en cas de budgétisation, de conserver cette indépendance par rapport au pouvoir politique, selon vous ?
7: En tout cas, c'est vraiment le risque le plus grand. Et ce qu'il faut garantir dans l'existence d'un service public, c'est vraiment son indépendance. Et le fait qu'il soit indépendant des pouvoirs politiques ou des pouvoirs financiers lui permet justement d'assurer la couverture de tout un territoire, d'aller investiguer sur tous les formats, de ne pas être dépendant des pressions politiques ou financières. Et lorsque vous avez une budgétisation, bien vous êtes au risque, surtout dans nos nations qui aujourd'hui sont quand même sommes en crise, hein, et qu'on a eu une grosse crise sanitaire, on a plusieurs formes de crise économique. Aujourd'hui, on a une vraie crise internationale, géopolitique. Donc, on est vraiment dans un moment d'incertitude. Et puis, sans parler en plus de la multiplication, de la désinformation, de l'accès à tous à l'information, mais c'est aussi l'accès à tous à la désinformation, à la manipulation, à l'ouverture, à l'ingérence étrangère. Donc, on voit bien qu'on est dans un espace informationnel qui est terriblement fragilisé, avec des médias privés qui rencontrent de grandes difficultés, elles aussi économiques, parce que le marché publicitaire n'est pas suffisant pour couvrir le coût de production de l'ensemble de ces œuvres et de l'information. Et donc, dans cette situation-là, le fait de ne pas avoir un organe qui soit en capacité d'être totalement indépendant et avec la pérennisation d'un budget, c'est-à-dire la garantie, l'assurance de ne pas avoir une restriction budgétaire en fin de chaque année, eh bien, ça assure cette indépendance-là. Donc, si vous réduisez les finances et si vous lui mettez en fragilité économique, c'est-à-dire dans cette instabilité financière, eh bien, le danger est évident d'une baisse de la qualité de la production et donc une baisse de la qualité de l'information. Et donc, avec l'installation, en général, c'est direct de régime totalitaire derrière.
6: Est-ce qu'il y a un exemple dans le contexte européen de budgétisation de cet audiovisuel public

0: de l'espace informationnel, lutter contre les concentrations qui évidemment mettent en danger cette indépendance et cette variété, cette diversité des opinions, eh bien, c'est bien pour ça. Après, est-ce que c'est suffisant? Ben, il faut déjà qu'il soit mis en place. L'European Media Freedom Act a été voté. C'est plus qu'une directive, puisque c'est un règlement. Donc, il doit être appliqué en l'état dans chacun des pays de l'Union européenne. Et ça devrait être déjà fait et mis en place.
1: Nathalie Sonnac, vous parlez également, votre dernier livre s'intitule, vous en avez parlé déjà, « Qui veut la peau de l'audiovisuel public ?» La coalition gouvernementale tchèque est formée de partis qui sont dans le même groupe au Parlement européen que le Rassemblement national français. Vous avez signé une tribune il y a quelques mois dans Le Monde où vous parlez des menaces que fait peser l'extrême droite sur l'audiovisuel public français, notamment des menaces de privatisation. Est-ce que la réponse à la question posée par le titre de votre livre vient toujours du même bord politique?
0: Alors oui, ça sans commune mesure, il est clair qu'il vient du même bord politique. Mais ce qui m'inquiète, donc l'extrême droite, pour bien le nommer, il est important de savoir et d'être capable de nommer les choses. Donc oui, c'est clairement une attaque idéologique que l'on observe dans toute l'Europe par le même parti des extrêmes, et en l'occurrence de l'extrême droite, qui immédiatement veut mettre à bas l'audiovisuel public, veut porter atteinte à son indépendance, veut porter atteinte à la diversité des points de vue. Mais il faut bien comprendre aussi, peut-être qu'on peut également le lire en creux, que si les États libéraux, républicains, démocratiques, veulent toujours être dans cet champ-là de la démocratie, il faut eux-mêmes qu'ils garantissent des montants suffisants de pérennisation et de protection de leur espace public et de leur espace informationnel, s'ils souhaitent que nous soyons toujours dans ce régime politique-là.
1: Et il faut noter quand même, j'essaie de savoir s'il existait des pays où on avait trouvé un équilibre entre, un équilibre difficile, vous y faites bien sûr allusion, entre cette budgétisation dans les finances de l'État et une indépendance politique. Il semble que les pays cités par la coalition tchèque au pouvoir actuellement ont valeur d'exemple, mais que on pourrait s'étonner, par exemple, qu'en Espagne, cela fait déjà des années que l'indépendance vis-à-vis du pouvoir politique est mise en doute, et avec l'influence du pouvoir politique sur la RTVE, pour parler concrètement.
0: Oui. Oui, ce qu'il y a, c'est qu'on voit bien ce qui s'est passé à la RTBE, c'est qu'il y a une baisse des redevances, une baisse du budget et des finances pour le service public, et immédiatement, la qualité des programmes s'est dégradée et l'audience se détourne. Donc c'est ça le danger, ça va extrêmement vite. Ce sont des secteurs qui, indépendamment, si j'ose dire, de la nature de l'information, ce sont des secteurs qui sont extrêmement concurrentiels. Ils sont concurrencés par les plateformes, ils sont concurrencés, donc quand je pense aux plateformes, je pense notamment à YouTube, hein, qui aujourd'hui, souvent en Europe, nous dit c'est la première chaîne, alors qu'ils ne participent pas au financement des œuvres audiovisuelles. Donc vous voyez, il faut vraiment reviser les éléments, mais en attendant, donc YouTube est un concurrent direct, il est un concurrent direct pour les chaînes de télévision. Une fois encore, dans leur ensemble, les chaînes privées aujourd'hui se rencontrent des difficultés financières énormes. Elles sont concurrencées par ce temps publicitaire, en tout cas par ces finances publicitaires, elles sont concurrencées par le temps d'attention de la part des téléspectateurs, qui n'hésitent pas à se tourner vers des plateformes payantes comme Netflix, Disney+, ou Amazon Prime Video. Et tous ces acteurs-là sont bien plus puissants économiquement parlant et financièrement parlant que des chaînes de télévision ou des grands groupes privés et publics. Et c'est là que le bât blesse, c'est qu'en plus, ils ont une réglementation qui n'est pas la même. Donc on a une asymétrie réglementaire, on a une montée des concentrations, on a des États qui sont en crise économique et qui donc se posent la question, bah, pourquoi pas réduire le budget, avec derrière un danger énorme, c'est que notre espace démocratique s'effondre. Ne pas oublier que les chaînes de télévision dans leur ensemble, les radios, la presse écrite qui subit une crise énorme, eh bien conduit à mettre à mal nos démocraties. Donc le service public est une digue, comme la justice, comme l'école, bien d'autres encore services, qui c'est une digue démocratique. Et c'est bien ça qu'il faut comprendre. Et c'est la raison pour laquelle, effectivement, je sonne l'alerte et je comprends parfaitement

0: l'inquiétude que vous posez avec cette région budgétaire que vous rencontrez en Tchéquie.
1: Et ce que vous dites, et ce sera ma dernière question, Nathalie Sonnaz, c'est qu'il faut s'adapter à cette nouvelle concurrence qui n'est plus tellement nouvelle, finalement, des nouvelles plateformes, peut-être aussi le nivellement par le bas de réseaux sociaux, s'adapter à cette nouvelle concurrence, mais ne pas singer les plateformes, ne pas les imiter.
0: Exactement, et ça c'est tout à fait possible, et c'est le rôle des plateformes. Par exemple, là je suis actuellement au Sony Doc du documentaire donc de la Rochelle qui a lieu cette année à La Rochelle, et c'est bien là, c'est l'information, la découverte, la compréhension du monde, elle prend aujourd'hui différentes formes, différents formats, et les chaînes de télévision, comme d'autres acteurs, mais en l'occurrence, doivent absolument réfléchir, innover, faire de la recherche pour pouvoir répondre à la demande des jeunes téléspectateurs, le vieillissement des audiences que rencontrent les chaînes du service public comme celles du secteur privé, ce qui est vrai en France et qui est ce qu'on retrouve partout en Europe, eh bien, il faut absolument y remédier en proposant aussi à véritablement à s'intéresser prioritairement aujourd'hui au jeune public et aux nouveaux formats qui sont, pour lesquels ils sont évidemment plus en adéquation et qui retrouvent sur YouTube ou sur d'autres plateformes. Donc il faut évidemment une adaptation et il y a une urgence vraiment démocratique à répondre à tous ces nouveaux défis, sachant qu'effectivement, comme vous le soulignez, peut-être les plateformes, elles ont maintenant une vingtaine d'années, mais ça fait 3 ans que l'IA générative a débarqué dans tous les secteurs d'activité, et le secteur de l'audiovisuel n'échappe pas à la déferlante que représente l'IA générative, avec tout ce que ça comporte, une atteinte sur les droits d'auteur, mais également une atteinte véritablement à l'espace informationnel du fait de la multiplication, de la désinformation, des contenus synthétiques, de ne plus savoir ce qui est vrai, ce qui est faux. Et ça, c'est un vrai danger démocratique.
1: Peut-être toute dernière question qui s'adresserait davantage à l'ancienne membre du CSA, qui s'appelle aujourd'hui l'ARCOM en France. Est-ce que ces équivalents dans les divers pays européens restent une institution de référence et cruciale pour garantir l'indépendance face au pouvoir politique?
0: Ah ben je crois que vous veniez d'utiliser les deux mots. Effectivement, c'est indépendance et crucial. Oui, ce sont des institutions qui sont indispensables. En France, l'ARCOM a pour mission de garantir la liberté de communication. Elles doivent à jouer à plein leur rôle. Aujourd'hui, leur champ de régulation s'est élargi aux plateformes de partage de vidéos et aux réseaux sociaux. Et il faut absolument qu'elles redéfinissent, qu'elles participent à redéfinir, mais ça, ce n'est pas les institutions de réglementation, mais c'est les pouvoirs politiques qui redéfinissent finalement un nouvel espace, les contours et le marché pertinent, comme disent les économistes, de ce nouvel espace informationnel pour nous assurer l'accès à tous à une information gratuite de qualité, produite avec éthique et déontologie, sur lesquelles cet espace public, nous allons pouvoir, nous tous, individuellement, pouvoir nous forger notre propre opinion et participer à cette vie démocratique qui est si abîmée aujourd'hui.
1: Nathalie Sonnac, merci beaucoup d'avoir répondu aux questions de Radio Prague International.
0: C'est moi qui vous remercie. Merci beaucoup.
2: Voilà, c'était Nathalie Sonnac, professeure en sciences de l'information et de la communication à l'université Panthéon-Assas à Paris, ancienne membre du CSA devenu l'ARCOM et autrice d'un ouvrage qui veut la peau de l'audiovisuel public. Cette question de l'audiovisuel public est au cœur de tous les débats de société et politique en Tchéquie à l'heure actuelle. Merci à toutes et à tous d'avoir suivi cette émission. 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Merci à toutes et à tous de votre fidélité. Bon vent, ahoy.

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1: Bonjour à toutes et à tous et bienvenue dans cette émission en français de Radio Prague International. L'écrivaine, poétesse, traductrice et historienne de l'art tchèque Věra Linhartová est décédée le 26 juin à Paris. Nous reviendrons brièvement sur son parcours avant de vous donner une idée de baignade à Prague en ce temps de canicule. Entretien ensuite avec la chercheuse française Nathalie Sonak pour parler des menaces qui pèsent sur l'audiovisuel public en Tchéquie. Bonne écoute de ce programme. Comme je vous le disais, nous avons appris la mort de l'écrivaine, poétesse, traductrice et historienne de l'art tchèque Věra Linhartová, décédée le 26 juin à Paris à l'âge de 88 ans. Selon l'historien Antoine Marès, elle est une des premières victimes de la récente canicule à Paris. Considérée comme la fondatrice de la prose expérimentale tchèque, elle avait quitté la Tchécoslovaquie après l'écrasement du printemps de Prague en 1968 pour s'installer en France où elle a vécu le reste de sa vie. Née à Brno en 1938, elle a étudié l'histoire de l'art et l'esthétique avant de travailler comme conservatrice dans les années 60. Elle s'impose comme l'une des figures les plus originales de la littérature tchèque. Son écriture, caractérisée par une recherche constante sur le langage et la narration, a profondément marqué la littérature tchèque contemporaine. Après son exil à Paris en 1968, Věra Linhartová choisit d'écrire exclusivement en français, à l'instar d'un autre célèbre émigré tchèque à Paris, Milan Kundera, spécialiste de l'art japonais. Elle travaille notamment à l'UNESCO, puis au musée Guimet, et elle traduit des textes liés au bouddhisme zen. Son œuvre reflète ce dialogue permanent entre les cultures européennes et asiatiques. Récompensée par le prix Jaroslav Seifert, le prix František Xaver Šalda et le prix Tom Stoppard, Věra Linhartová laisse une œuvre exigeante et singulière à la croisée de la littérature, de l'histoire de l'art et de la réflexion sur le langage. Věra Linhartová était l'une des dernières grandes figures de l'avant-garde littéraire tchèque des années 60. La canicule a également frappé la Tchéquie ces derniers jours avec des records jamais enregistrés dans le pays. À Doksané, en Bohême du Nord, le thermomètre a atteint 41,9 degrés dimanche, du jamais vu dans le pays. Alors qu'une nouvelle vague de chaleur est attendue la semaine prochaine, nous vous emmenons sur les bords de la Vltava à Prague, dans le quartier de Podolí. Là, avec au loin le château de Prague et Vešehrad en toile de fond, se trouve ce que les Pragois appellent les bains jaunes, Žluté lázně, un endroit très fréquenté et pour cause. Il s'agit du seul site aménagé qui permettent de se baigner dans la rivière qui traverse la capitale tchèque. L'occasion idéale de se rafraîchir en ces temps caniculaires. Guillaume Narguet.
2: Plage de sable et de gazon, terrain de jeu et de sport, bar et restaurant ou encore écran de cinéma, les attractions ne manquent pas au Bain Jaune, un endroit qui a beaucoup évolué au fil du temps, comme l'explique Petr Hozák, le directeur de la société qui exploite les lieux.
3: L'histoire des bains jaunes remonte à 1910. C'était les premiers bains fluviaux où les Pragois venaient se détendre. S'ils sont devenus très populaires, c'est aussi parce que de nombreux Pragois y ont appris à nager. Ils aimaient passer leurs vacances au bord de la Vltava plutôt que de partir à la campagne. Les grandes inondations de 2002 ont malheureusement complètement détruit les bains jaunes. Mais cette catastrophe a aussi été une impulsion pour nous. Elle a permis de sauver et de moderniser le site pour lui donner son apparence actuelle.
4: Areál se snažili dostat a vybudovat z něj to místo, ve kterém se teď nacházíme.
2: Ce site, les jours de grande chaleur et de grande affluence, peut accueillir jusqu'à 20 000 personnes. Selon la chaîne américaine CNN, les bains jaunes possèdent une des 10 plus belles plages urbaines en Europe. Les activités possibles y sont en effet multiples, sur le bord de la rivière comme à la surface de celle-ci. Jaroslav Burjanek en est le responsable.
5: Nous nous trouvons ici dans l'espace réservé aux sports aquatiques. Nous prêtons le matériel pour la pratique de différents sports traditionnels et moins traditionnels. Nous proposons donc des bateaux motorisés, des pédalos, mais aussi par exemple des planches à bras, ou même ce que nous appelons des radeaux festifs, qui sont un moyen très original pour célébrer un enterrement de vie de garçon ou un anniversaire. Jusqu'à 12 personnes peuvent embarquer dessus sans capitaine et passer un peu de bon temps sur la Vltava.
2: Beaucoup n'en sont pas convaincus, mais Jaroslav Burjanek l'assure, il n'y a aucune raison de ne pas piquer une petite tête dans l'eau fraîche de la Vltava.
5: L'eau de la Vltava est vraiment propre. Les Pragois ont toujours dans l'idée qu'ils ne mettront jamais un pied dans la rivière, mais ils se trompent. Nous avons commandé différentes analyses avant le début de la saison estivale et toutes ont confirmé la propreté de l'eau. La Vltava est même l'eau la plus propre dans la catégorie des eaux courantes. Lorsque vous avez une eau stagnante, vous avez des bactéries qui apparaissent lorsqu'il fait très chaud. C'est un risque qui disparaît complètement avec l'eau courante. Et l'été, la température de l'eau tourne autour de 20 degrés. On peut donc s'y baigner sans problème.
2: Et naturellement, la question se pose de savoir pourquoi ces bains sur le bord de la Vltava sont dits jaunes. Une question à laquelle répond de nouveau Petr Hozák.
6: Dès le début, les bains ont été bordés d'une longue clôture en bois qui avait été peinte en jaune. C'est ainsi que le nom est apparu et il est resté depuis. Depuis cette année, nous avons par exemple une nouvelle aire de musculation en plein air que nous avons appelée Yellow Gym. Tout ça pour dire que la couleur jaune fait désormais partie intégrante de la conception des bains et il n'en sera très probablement plus jamais autrement.
2: Finalement, seul manque donc peut-être encore au bain jaune le célèbre sous-marin des Beatles.
1: Alors que le gouvernement tchèque prépare une réforme controversée du financement de la télévision et de la radio publique, prévoyant notamment la suppression de la redevance audiovisuelle, les inquiétudes se multiplient quant à l'avenir et à l'indépendance des médias du service public dans de nombreux pays d'Europe. Nathalie Sonnac est professeure en sciences de l'information et de la communication à l'université Panthéon-Assas à Paris et ancienne membre du Conseil supérieur de l'audiovisuel, le CSA, devenu l'ARCOM. Dans son dernier ouvrage, Qui veut la peau de l'audiovisuel public, elle met en garde contre les risques que font peser les réductions budgétaires et les projets de privatisation sur le pluralisme de l'information et la vitalité démocratique. On l'écoute au micro d'Alexis Rosenzweig.
7: Nathalie Sonnac, bonjour, merci d'être sur l'antenne de Radio Prague International. Ici à Prague, la semaine a commencé de manière quelque peu particulière avec une grève ce lundi à la télévision publique et à la radio publique. Une grève en raison de la réforme de la nouvelle coalition gouvernementale tchèque qui veut supprimer les redevances audiovisuelles, car ici en Tchéquie, il y avait la redevance télévision et la redevance radio. Pour beaucoup, la suppression de ces redevances signifie la fin de l'indépendance de l'audiovisuel public par rapport au pouvoir politique. Quel est votre avis sur cette question ?
8: Oui, la situation est extrêmement grave et il faut vraiment le prendre comme une alerte. Alors, je reprends ce terme parce que je viens de sortir un ouvrage qui veut la peau de l'audiovisuel public dans une nouvelle collection qui est sortie aux éditions de l'Observatoire et c'est la collection Alerte. Et c'est vraiment une alerte que j'ai souhaité donner et une alerte que vous êtes actuellement en train de vivre. On constate que dans de nombreux pays européens, ça avait commencé déjà il y a une bonne dizaine d'années avec la Grèce, et puis ils étaient revenus au moment de la grande crise économique, et puis le gouvernement avait de nouveau réalloué une redevance et des subventions publiques, mais on constate que en Angleterre, en Suisse, en France, on a de très gros débats sur le financement de l'UVL public. Et évidemment, la question de l'indépendance, la question de la séparation des pouvoirs publics et politiques, la question de la concentration où finalement les médias aujourd'hui sont en grande difficulté économique et risquent de tomber entre les mains de quelques-uns. On observe une croissance, une augmentation de la concentration. Donc on voit bien que la place de l'information aujourd'hui est en danger et que dans de nombreux pays, et c'est ce que vous êtes en train de vivre actuellement, certains n'hésitent pas à carrément couper les vivres. Alors beaucoup, comme en Angleterre ou en Suisse, ont décidé de les réduire. En France aussi, on les réduit depuis plusieurs années. On a des réductions drastiques, je dirais, des subventions de l'audiovisuel public. Et puis vous, carrément, c'est la suppression pour toute la partie qui s'apparente à France Média Monde chez nous, si j'ai bien compris.
7: Oui, c'est à peu près ça. Pour ce qui est du cas de la France, que vous connaissez évidemment particulièrement bien, la redevance a été supprimée en 2022. Quel bilan est-ce que vous faites de ce changement de financement de l'audiovisuel public? Parce que, évidemment, dans le camp de la coalition gouvernementale, on invoque souvent des modèles, notamment en Europe occidentale, où le fonctionnement ne dépend pas de redevances audiovisuelles, mais fonctionne quand même apparemment bien.
8: Oui, alors après, il faut voir ce que ça veut dire bien, mais en tout cas, nous, ce qui est clair, c'est que là, au moment, vous avez raison de le souligner, 2022 marque tout de même un très fort tournant de cette suppression de la redevance. Alors, pour une raison peut-être juridique, c'est ce qui avait été en tout cas avancé par le gouvernement du fait qu'elle soit rattachée à une taxe qui était celle de la taxe d'habitation et que la suppression de la taxe d'habitation a entraîné la suppression de la redevance. Mais il a fallu 2-3 ans pour restabiliser finalement une financiarisation du service public par une budgétisation, ou en tout pas par une budgétisation justement, mais par une fraction de la taxe sur la valeur ajoutée, donc la fraction en pourcentage de la taxe sur la valeur ajoutée qui est affectée à l'audiovisuel public. Nous, on n'a pas choisi le cap de la budgétisation, mais néanmoins, ce sont quand même des alertes qui ont sonné, qui ont résonné. Ce que l'on peut dire en tout cas aujourd'hui, c'est qu'il y a une baisse forte des budgets pour l'audiovisuel public. Et France Télévisions, Radio France, donc les grands groupes publics français, ont annoncé les conséquences de cette réduction, c'est-à-dire moins de financement pour aujourd'hui les jeux, moins de financement peut-être pour le documentaire demain ou pour des films. On voit que c'est une incidence, c'est une incidence réelle sur la production de ce que peuvent aujourd'hui afficher l'audiovisuel public, c'est-à-dire l'information, des films, des séries, du documentaire, du jeu, de la culture. C'est bien ça qui est en danger. Il ne faut pas croire que lorsqu'on supprime le service public, le fait qu'aujourd'hui on ait une multiplication des plateformes, des services de vidéo à la demande, un YouTube, que beaucoup de ces nombreux acteurs numériques américains sont pour la plupart gratuits, du reste, pas les services de VOD, mais en tout cas un acteur comme YouTube viendrait remplacer, et en tout cas c'est ce qui est souvent avancé, pourrait remplacer le direct public qui finalement n'aurait plus besoin de cette taxe affectée-là ou de cette redevance-là. Or, c'est ça qui est complètement faux. C'est-à-dire qu'il faut bien comprendre que le service public a des missions, et les missions, c'est de produire une information de qualité, avec une éthique, avec une déontologie. C'est aussi de répondre à des demandes là où le marché n'est pas capable de le couvrir. Par exemple, France Télévisions produit 80 heures d'informations par jour. Ça signifie que ce sont des couvertures territoriales qui peuvent être couvertes par les chaînes ou les radios du service public, ce que ne peut pas faire le service privé, tout simplement parce que le marché publicitaire n'est pas suffisant. Donc le fait qu'il y ait un service public, il répond à une vraie demande. Et moi, en tout cas, dans mon ouvrage, c'est vraiment ce que j'ai voulu montrer, c'est qu'est-ce qui se passerait si nous n'avions plus de service public. Et c'est intéressant de regarder de ce que nous risquons de perdre sans l'audiovisuel public. Et bien, ce qu'on le comprend, c'est qu'il y aurait beaucoup moins d'informations locales et territoriales. Il y aurait beaucoup moins d'investissements dans certains formats. Je pense notamment à l'investigation. En fait, le service public répond là où le marché ne suffit pas. Et puis, il répond également à un pluralisme. Donc, c'est tous ces éléments-là que nous perdrions si nous n'avions plus de service public. C'est la conséquence directe de l'absence ou de l'abandon d'un service public.
7: Alors, ce que vous disiez à propos des finances et du financement de l'audiovisuel public, c'est que la nuance, c'est entre une nuance très importante entre budgétisation et financement de ce qui se passe en France avec une partie de la TVA. Donc, est-ce que il est très difficile, voire impossible, en cas de budgétisation, de conserver cette indépendance par rapport au pouvoir politique, selon vous ?
8: En tout cas, c'est vraiment le risque le plus grand. Et ce qu'il faut garantir dans l'existence d'un service public, c'est vraiment son indépendance. Et le fait qu'il soit indépendant des pouvoirs politiques ou des pouvoirs financiers lui permet justement d'assurer la couverture de tout un territoire, d'aller investiguer sur tous les formats, de ne pas être dépendant des pressions politiques ou financières. Et lorsque vous avez une budgétisation, bien vous êtes au risque, surtout dans nos nations qui aujourd'hui sont quand même même en crise, hein, et qu'on a eu une grosse crise sanitaire, on a plusieurs formes de crise économique. Aujourd'hui, on a une vraie crise internationale, géopolitique, donc on est vraiment dans un moment d'incertitude, et puis sans parler en plus de la multiplication de la désinformation, de l'accès à tous à l'information, mais c'est aussi l'accès à tous à la désinformation, à la manipulation, à l'ouverture, à l'ingérence étrangère. Donc on voit bien qu'on est dans un espace informationnel qui est terriblement fragilisé, avec des médias privés qui rencontrent de grandes difficultés elles aussi économiques, parce que le marché publicitaire n'est pas suffisant pour couvrir le coût de production de l'ensemble de ces œuvres et de l'information. Et donc, dans cette situation-là, le fait de ne pas avoir un organe qui soit en capacité d'être totalement indépendant, et avec la pérennisation d'un budget, c'est-à-dire la garantie, l'assurance de ne pas avoir une restriction budgétaire en fin de chaque année, eh bien, ça assure cette indépendance-là. Donc, si vous réduisez les finances et si vous lui mettez en fragilité économique, c'est-à-dire dans cette instabilité financière, eh bien, le danger est évident d'une baisse de la qualité de la production, et donc une baisse de la qualité de l'information. Et donc, avec l'installation, en général, c'est direct de régime totalitaire derrière.
7: Est-ce qu'il y a un exemple dans le contexte européen de budgétisation de cet audiovisuel public tout en ayant garanti l'indépendance par rapport au pouvoir politique? Est-ce que ça existe, et est-ce que le European Media Freedom Act suffit?
8: Oui, en tout cas, c'est exactement ce qu'il a voulu mettre en place. C'est-à-dire que dans quelques pays d'Europe de l'Est, notamment, on s'est aperçu que la budgétisation conduisait justement à cette fragilisation du service public. Et donc, l'European Media Freedom Act vient remédier à ça, c'est-à-dire garantit la protection des sources des journalistes, garantit leur existence même des journalistes, redéfinir les périmètres de l'espace informationnel, lutter contre les concentrations qui évidemment mettent en danger cette indépendance et cette variété, cette diversité des opinions. Eh bien, c'est bien pour ça. Après, est-ce que c'est suffisant? Il faut déjà qu'il soit mis en place. L'European Media Freedom Act a été voté. C'est plus qu'une directive, puisque c'est un règlement. Donc, il doit être appliqué en l'état dans chacun des pays de l'Union européenne. Et ça devrait être déjà fait et mis en place.
7: Nathalie Sonnac, vous parlez également, votre dernier livre s'intitule, vous en avez parlé déjà, « Qui veut la peau de l'audiovisuel public ?» La coalition gouvernementale tchèque est formée de partis qui sont dans le même groupe au Parlement européen que le Rassemblement national français. Vous avez signé une tribune il y a quelques mois dans Le Monde où vous parlez des menaces que fait peser l'extrême droite sur l'audiovisuel public français, notamment des menaces de privatisation. Est-ce que la réponse à la question posée par le titre de votre livre vient toujours du même bord politique?
8: Alors oui, ça sans commune mesure, il est clair qu'il vient du même bord politique. Mais ce qui m'inquiète, donc l'extrême droite, pour bien le nommer, il est important de savoir et d'être capable de nommer les choses. Donc oui, c'est clairement une attaque idéologique que l'on observe dans toute l'Europe par le même parti des extrêmes, et en l'occurrence de l'extrême droite, qui immédiatement veut mettre à bas l'audiovisuel public, veut porter atteinte à son indépendance, veut porter atteinte à la diversité des points de vue. Mais il faut bien comprendre aussi, peut-être qu'on peut également le lire en creux, que si les États libéraux, républicains, démo-

0: les pays cités par la coalition tchèque au pouvoir actuellement ont valeur d'exemple, mais que on pourrait s'étonner, par exemple, qu'en Espagne, cela fait déjà des années que l'indépendance vis-à-vis du pouvoir politique est mise en doute, et avec l'influence du pouvoir politique sur la RTVE, pour parler concrètement.
1: Oui, ce qu'il y a, c'est qu'on voit bien ce qui s'est passé à la RTBE, c'est qu'il y a une baisse des redevances, une baisse du budget et des finances pour le service public, et immédiatement, la qualité des programmes s'est dégradée et l'audience se détourne. Donc, c'est ça le danger, ça va extrêmement vite. Ce sont des secteurs qui, indépendamment, si j'ose dire, de la nature de l'information, ce sont des secteurs qui sont extrêmement concurrentiels. Ils sont concurrencés par les plateformes, ils sont concurrencés. Donc, quand je pense aux plateformes, je pense notamment à YouTube, hein, qui aujourd'hui, souvent en Europe, nous dit c'est la première chaîne, alors qu'ils ne participent pas au financement des œuvres audiovisuelles. Donc, vous voyez, il faut vraiment reviser les éléments. Mais en attendant, donc, YouTube est un concurrent direct. Il est un concurrent direct pour les chaînes de télévision. Une fois encore, dans leur ensemble, les chaînes privées aujourd'hui se rencontrent des difficultés financières énormes. Elles sont concurrencées par ce temps publicitaire, en tout cas par ces finances publicitaires. Elles sont concurrencées par le temps d'attention de la part des téléspectateurs qui n'hésitent pas à se tourner vers des plateformes payantes comme Netflix, Disney+ ou Amazon Prime Video. Et tous ces acteurs-là sont bien plus puissants économiquement parlant et financièrement parlant que des chaînes de télévision ou des grands groupes privés et publics. Et c'est là que le bât blesse, c'est qu'en plus, ils ont une réglementation qui n'est pas la même. Donc, on a une asymétrie réglementaire, on a une montée des concentrations, on a des États qui sont en crise économique et qui donc se posent la question, bah, pourquoi pas réduire le budget, avec derrière un danger énorme, c'est que notre espace démocratique s'effondre. Ne pas oublier que les chaînes de télévision dans leur ensemble, les radios, la presse écrite qui subit une crise énorme, eh bien, conduit à mettre à mal nos démocratie. Donc le service public est une digue, comme la justice, comme l'école, bien d'autres encore services qui c'est une digue démocratique, et c'est bien ça qu'il faut comprendre, et c'est la raison pour laquelle effectivement je sonne l'alerte, et je comprends parfaitement l'inquiétude que vous posez avec cette région budgétaire que vous rencontrez en Tchéquie.
0: Et ce que vous dites, et ce sera ma dernière question, Nathalie Sonnaz, c'est qu'il faut s'adapter à cette nouvelle concurrence qui n'est plus tellement nouvelle, finalement, des nouvelles plateformes, peut-être aussi le nivellement par le bas de réseaux sociaux, s'adapter à cette nouvelle concurrence, mais ne pas singer les plateformes, ne pas les imiter.
1: Exactement, et ça c'est tout à fait possible, et c'est le rôle des plateformes. Par exemple, là je suis actuellement au Sony Doc du documentaire, donc de La Rochelle, qui a lieu cette année à La Rochelle, et c'est bien là, c'est l'information, la découverte, la compréhension du monde, elle prend aujourd'hui différentes formes, différents formats, et les chaînes de télévision, comme d'autres acteurs, mais en l'occurrence, doivent absolument réfléchir, innover, faire de la recherche pour pouvoir répondre à la demande des jeunes téléspectateurs, le vieillissement des audiences que rencontrent les chaînes du service public comme celles du secteur privé, ce qui est vrai en France et qui est ce qu'on retrouve partout en Europe, eh bien, il faut absolument y remédier en proposant aussi à véritablement à s'intéresser prioritairement aujourd'hui au jeune public et aux nouveaux formats pour lesquels ils sont évidemment plus en adéquation et qui retrouvent sur YouTube ou sur d'autres plateformes. Donc il faut évidemment une adaptation et il y a une urgence vraiment démocratique à répondre à tous ces nouveaux défis, sachant qu'effectivement, comme vous le soulignez, peut-être les plateformes, elles ont maintenant une vingtaine d'années, mais ça fait 3 ans que l'IA générative a débarqué dans tous les secteurs d'activité, et le secteur de l'audiovisuel n'échappe pas à la déferlante que représente l'IA générative, avec tout ce que ça comporte, une atteinte sur les droits d'auteur, mais également une atteinte véritablement à l'espace informationnel du fait de la multiplication, de la désinformation, des contenus synthétiques, de ne plus savoir ce qui est vrai, ce qui est faux. Et ça, c'est un vrai danger démocratique.
0: Peut-être toute dernière question qui s'adresserait davantage à l'ancienne membre du CSA, qui s'appelle aujourd'hui l'ARCOM en France. Est-ce que ces équivalents dans les divers pays européens restent une institution de référence et cruciale pour garantir l'indépendance face au pouvoir politique?
1: Ah bah je crois que vous veniez d'utiliser les deux mots.

0: bravo, effectivement, c'est indépendance et crucial. Oui, ce sont des institutions qui sont indispensables. En France, l'ARCOM a pour mission de garantir la liberté de communication. Elles doivent à jouer à plein leur rôle. Aujourd'hui, leur champ de régulation s'est élargi aux plateformes de partage de vidéos et aux réseaux sociaux. Et il faut absolument qu'elles redéfinissent, qu'elles participent à redéfinir, mais ça, ce n'est pas les institutions de réglementation, mais c'est les pouvoirs politiques qui redéfinissent finalement un nouvel espace, les contours et le marché pertinent, comme disent les économistes, de ce nouvel espace informationnel pour nous assurer l'accès à tous à une information gratuite de qualité, produite avec éthique et déontologie, sur lesquelles cet espace public, nous allons pouvoir, nous tous, individuellement, pouvoir nous forger notre propre opinion et participer à cette vie démocratique qui est si abîmée aujourd'hui.
1: Nathalie Sonac, merci beaucoup d'avoir répondu aux questions de Radio Prague International.
0: C'est moi qui vous remercie. Merci beaucoup.
2: Voilà, c'était Nathalie Sonac, professeure en sciences de l'information et de la communication à l'université Panthéon-Assas à Paris, ancienne membre du CSA devenu l'ARCOM et autrice d'un ouvrage qui veut la peau de l'audiovisuel public. Cette question de l'audiovisuel public est au cœur de tous les débats de société et politique en Tchéquie à l'heure actuelle. Merci à toutes et à tous d'avoir suivi cette émission. 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Merci à toutes et à tous de votre fidélité. Bon vent, ahoy.

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2: Et vous avez bien raison, Dobrý den. Bonjour à toutes et à tous. On commence aujourd'hui avec du cinéma et la 60e édition du Festival international du film de Karlo Vivari qui s'ouvre ce vendredi dans la ville thermale de Bohême occidentale. Une édition doublement anniversaire qui marque également 80 ans depuis la création de ce festival. Un cap qui, selon les organisateurs, place Karlo Vivari dans un cercle très restreint. Le Festival international du film de Karlo Vivari est le deuxième le plus ancien festival de cinéma d'Europe, créé au lendemain de la guerre en 1946. Sous le régime communiste, il alternait avec le festival de Moscou, ce qui explique cet écart entre son âge et le nombre d'éditions. Pour faire de cette 60e édition en 2026 donc un moment exceptionnel, les organisateurs ont tenu à faire venir certains des plus grands noms du 7e art, notamment l'un des monstres sacrés d'Hollywood aux deux Oscars, Dustin Hoffman, et également l'actrice française Juliette Binoche, elle aussi oscarisée une fois. On écoute Karel Hoch, il est le directeur artistique du festival de Karlo Vivari.
3: Karel Hoch, comment on fait pour inviter Juliette Binoche à son festival?
4: C'est un rêve. C'est un rêve parce que j'ai eu la chance de rencontrer Juliette Binoche à Lyon, au Festival Lumière, au mois d'octobre l'an dernier. J'ai eu la chance de passer une heure avec elle en discutant son film en nous. Son film en tant que réalisatrice, et on a aussi parlé des films qu'elle voudrait présenter ici. On a mentionné les films qu'on voudrait présenter. On était d'accord parce que elle a toujours aimé ce réalisateur comme Abbas Kiarostami. On va présenter Certified Copy, copie certifiée, et on va présenter aussi un film très important pour notre région, Trois couleurs bleues de Krzysztof Kieślowski, un réalisateur qui, je crois, doit être plus mentionné.
3: Il y a en compétition un film dont on n'a pas parlé la dernière fois, un film suisse, qui, je crois, ne vous a pas laissé indifférent non plus.
4: Oui, c'est la première fois qu'on a un film d'un réalisateur suisse en compétition, Crystal Globe. C'est assez marrant parce que cette année, intéressant parce que cette année on fête 80 ans depuis la première édition. C'était en 1946 et on a présenté 14 films en 14 jours, entre lesquels il y avait un film suisse. Donc il y a cette connexion de 80 ans. A Happy Family, c'est le titre du film qui parle d'une mère single,
3: célibataire,
4: qui s'occupe de ses enfants, qui fait tout ce qu'elle peut, mais comme on peut imaginer, elle entre des difficultés. Et je crois que ce film est très honnête et peut-être pour certains spectateurs va montrer les visages de la Suisse qu'ils ne connaissent pas.
3: On est en pleine période de Coupe du Monde de football. Le film d'ouverture sur ce match mythique de Mexico 86 entre l'Argentine et l'Angleterre, je crois que ça vous plaît. Et puis aussi un documentaire sur Eric Cantona.
4: Oui, on a découvert ces deux titres à Cannes qui étaient très orientés au film de foot. The Match, le documentaire que vous avez mentionné, le film d'Argentine, Espagne, naturellement, c'est un film qui parle de beaucoup plus que football, qui parle des relations de deux pays qui ont joué ensemble, Argentine et Angleterre, les relations politiques. Et c'est un film qui a réussi de parler de toutes ces facettes, tous ces aspects de ces relations dans une manière très excitante. En le regardant en camp, je me suis dit, mais pourquoi pas le film d'ouverture? Même ceux qui adore pas le foot. Bon, aime ce film, j'en suis sûr. Eric Cantona, quand il y a un documentaire sur Eric Cantona, j'ai nettoyé mon horaire ce jour-là pour être là, présent là, à la présentation, parce que j'étais sûr que Eric Cantona venait. Il est venu, et il était magnifique. Il a eu 3 films à Cannes cette année, comme un acteur, un protagoniste. Et ce film est vraiment complexe dans la façon avec laquelle le réalisateur a réussi de montrer ce personnage vraiment complexe, vraiment intéressant, flamboyant, volcanique, mais aussi très intelligent et très honnête.
3: Vous ne l'avez pas démarché comme Juliette Binoche?
4: Ah non, pas encore. J'espère un jour.
2: Et le festival de Carlovivari se poursuivra jusqu'au samedi 11 juillet. On continue avec le quartier de Rosignet et du street art. Le quartier de Rosignet, c'est à Prague, et le festival Urban Pictus organise la réalisation d'une fresque de 700 mètres de long. À son achèvement, elle deviendra la 3e plus longue fresque collective d'Europe. 30 artistes tchèques et étrangers collabore à la création de cette œuvre. Inès Cuvillier est allée à la rencontre des artistes français présents lors de cette édition 2026, dont le thème met à l'honneur la beauté de la ville en mouvement. Et on écoute d'abord à son micro l'artiste nantais Smoka.
5: Je travaille autour du thème, comme tout le monde, de la ville et du mouvement. Seulement, comme mon travail est sur l'humain, je me voyais pas faire de l'architecture ou des voitures ou des choses comme ça. Donc j'ai essayé de mettre du mouvement à travers l'humain et la danse. Donc en fait, je fais un couple en train de danser, à partir de photos que j'ai découpées, mélangées, que j'ai réarrangées niveau coloris et tout.
6: Le festival Urban Pictus, organisé par la galerie The Chemistry, en collaboration avec le 6e arrondissement de Prague, a déjà connu 2 éditions. L'artiste français Tim March était déjà présent en 2024 pour réaliser un hommage à David Attenborough, le grand documentaliste animalier britannique. De retour cette année, il nous présente son nouveau projet pour le mur.
7: En tant que français, la beauté de la ville en mouvement, moi ça m'a tout de suite inspiré le parcours, les Yamakasi. Du coup, je voulais représenter un traceur français. Un traceur, c'est les gens qui font du parcours. Donc je voulais décomposer un mouvement. Il y aura 8 panneaux. Si on prend une photo de chaque panneau et qu'on les met à la suite, que ça fasse un mouvement, qu'on voit le gars en train de prendre sa course, prendre son élan et sauter. J'ai une palette de couleurs qui est quand même assez représentative de mon travail, mais j'essaye de varier quand même de temps en temps, de surprendre. Moi, je suis un enfant des années 80. J'ai grandi avec des codes visuels très flashy.
6: Selon les organisateurs, la fresque plaît déjà aux habitants du quartier, alors même qu'elle n'est pas totalement finie. Pour les artistes comme Vincent Chinier, l'objectif est de se fondre dans le lieu.
8: Je travaille tout le temps avec des personnages anonymes. En fait, à chaque fois que je peins un mur, quelques jours avant de faire mon projet, et je m'inspire un peu pas des lieux, mais plus des gens qui y habitent. C'est juste l'atmosphère en fait que je prends en compte. Et moi, j'ai décidé de faire une composition assez chargée qui fonctionne en symétrie. Et deux personnages qui se tournent le dos, qui symbolisent une certaine opposition. Et en même temps, c'est des personnages qui se ressemblent. Moi, ce qui m'intéresse, c'est comment l'humain évolue dans son environnement et avec les autres. J'aime bien traiter le thème des conflits et des réconciliations, des choses comme ça. Même si ça se voit pas vraiment dans mon travail parce que c'est très coloré et très joyeux. Après, tout ça, c'est composé avec un monde un peu imaginaire, sauvage, inspiré de chez moi. Et pour moi, ce thème, c'est comme si c'était la vie quotidienne au final.
6: Une fresque à hauteur d'homme représente une belle opportunité pour ces artistes, même si la chaleur de la fin du mois de juin en Tchéquie est venue corser le défi. Smoka nous raconte la principale difficulté dans la création de cette fresque.
5: C'était déjà de créer la maquette, parce qu'en fait, si notre esquisse de base elle est pas bien, le mur il sera pas bien. Parce que en fait, j'ai plus l'habitude de travailler les formats plutôt portrait que paysage. Et là donc c'est vraiment tout en longueur, donc il fallait que je trouve une image qui colle dans la forme. Du coup maintenant le challenge c'est de le faire aussi bien que sur ma maquette, sur le mur.
6: Un lieu où règne la bonne humeur et la convivialité entre les artistes, une occasion pour certains de découvrir la Tchéquie ou encore de rencontrer de nouveaux compagnons de route.
5: Alors j'ai l'habitude, parce que je travaille dans un collectif à Nantes, je fais souvent des fresques à plusieurs. C'est pas toujours évident d'accorder les styles, mais là, en fait, comme chacun a sa partie de mur, c'est plus une continuité, chacun fait vraiment ce qu'il a envie. Et les organisateurs se sont arrangés en fonction des maquettes pour que ça soit cohérent d'un style à l'autre. C'est très très bien, parce que on rencontre plein d'artistes internationaux. Moi, c'est l'occasion de voyager aussi un petit peu. Puis on rencontre plein de gens qui ont des styles différents, des histoires différentes, donc c'est vachement intéressant. Ouais. Donc forcément, quand on m'a contacté, j'ai dit oui directement, quoi. J'étais même très content de venir, ouais.
7: Il y a des projets où on est tout seul dans notre coin en train de réaliser nos projets. Mais l'été quand même, il y a pas mal de festivals. Non, c'est super de pouvoir peindre avec des gens qui sont tout aussi passionnés, de voir les techniques les uns des autres, de voir les univers des uns des autres, les caractères des uns des autres, les connaître tout simplement, d'avoir des gens un peu partout comme nouveaux copains.
2: Après cette fresque murale du quartier de Lousigné, un retour sur la cérémonie de la remise des prix Un Grand Merci qui s'est déroulée le mois dernier à Prague. Une cérémonie organisée par l'Association des anciens élèves des sections tchèques en France. Et il y avait parmi les récipiendaires de ce prix Andrea Šteflová, professeure de français à Český Těšín, ville de l'extrême est de la Tchéquie, située sur la frontière avec la Pologne. Une femme à l'enthousiasme contagieux, habitée par la nécessité de transmettre son amour du français à ses jeunes élèves, et qui, après la cérémonie qui s'est tenue récemment donc au siège du ministère des Affaires étrangères pragois, a évoqué sa passion pour son métier au micro de Guillaume Narguet.
9: Je m'appelle Andrea Šteflová, je viens de la ville de Český Těšín et je travaille au lycée Josef Božek dans la même ville. Je ne suis pas née à Český Těšín, mais je suis née à Ostrava, donc c'est à 30 km de là-bas. Et pourquoi le français? Au début, j'ai fait mes études à l'université Charles et mon option c'était la géologie et la géochimie. Et puis, disons que j'ai bien fait mes études, donc il me restait un peu de temps. Et je me disais, si je faisais quelque chose de plus difficile ou quelque chose qui va me remplir les journées, les restes des jours. Et je ne peux pas vous dire pourquoi j'ai choisi le français. Ça me paraît assez difficile et en même temps assez joli. Et j'ai continué, j'ai avancé. Après mon diplôme de master en géologie et géochimie, je suis partie en France parce que je me suis rendue très vite compte que ici, dans un pays tchèque, je ne vais pas apprendre très vite et je ne voulais pas rester un débutant éternel. Donc je me suis lancée, je suis partie en France. Et je suis passée un an, et puis...
10: Juste pour apprendre la langue?
9: Pour apprendre la langue, exactement, mais bien sûr, je travaille aussi en tant que fille au père. Mais le but, c'était la langue, c'était la passion, le désir de découvrir, de me faire des amis, de pouvoir causer, de créer des amitiés, ce que j'ai réussi, en fait. Et avec ma famille d'accueil, si je peux le dire, je tiens toujours de bonnes relations, on se voit. Et maintenant, ce sont mes élèves qui viennent faire les filles au père à ma fille que j'ai gardée. Donc vraiment,
10: c'est dans quelle ville?
9: C'est à Nantes actuellement, mais moi, j'étais à Troyes. Et puis donc, en rentrant, j'ai commencé à enseigner le français, juste comme ça, pendant mon congé de maternité. Et au fur et à mesure, il fallait que je fasse aussi d'autres études. Donc les études pédagogiques et puis les études au département de langue romane à l'université d'Ostrava. Et bon, du coup, le prof de français est né. Et c'est vrai que j'ai gardé aussi la chimie. Donc il y a des années scolaires où j'enseigne les deux, la chimie et le français. J'enseigne les enfants de 12 à 19 ans. Donc vraiment, c'est un éventail qui me permet de découvrir de différentes méthodes, de différentes méthodes. Et c'est très enrichissant, quoi.
10: Quelles sont les motivations de vos élèves?
9: Ça, c'est un peu difficile à dire parce que toujours il y a des parents qui décident à la place des élèves, surtout pour les petits, pour des 11-12 ans. Et des fois, c'est aussi l'histoire puisque j'enseigne déjà depuis, ça fait 16-17 ans que j'y enseigne. Donc la tradition est créée, quoi, et j'en profite. Donc des fois, il y a des élèves qui viennent des villes, des environs pour
11: travaillent avec moi. Bah, c'est un peu, je sais, c'est pas modeste, mais j'ai entendu dire ça aussi, des côtés des élèves. Oui, c'est vrai, j'ai créé, avec mon collègue bien sûr, parce que ce n'est pas un travail pour une seule personne, j'ai créé il y a 11 ans un festival qui s'appelle « Je sais faire un français ». Et j'avais déjà cette idée auparavant, mais je n'avais pas de sponsor. Et pour motiver les jeunes, il faut aussi de leur proposer quelque chose qu'ils peuvent toucher. Quoi. Donc j'ai commencé aussi à travailler dans le comité de l'Association tchèque des professeurs de français, qui me soutient financièrement. Et ce festival incite les jeunes à apprendre plus, puisqu'ils veulent se montrer qu'ils savent. C'est-à-dire, c'est un festival où personne ne gagne, tout le monde sont les gagnants, et on récompense tous les élèves qui viennent, pas seulement de notre établissement, mais de la République tchèque, même de la Slovaquie. Par exemple, cette année, on a vu 113 élèves se montrer sur l'estrade avec les chansons, la poésie, le théâtre. Et c'est très apprécié. Donc ça, c'est déjà un pas que j'ai fait pour promouvoir le français, créer ce festival. Et puis, j'essaie de découvrir d'autres façons, comme la poésie. On tourne des vidéos avec la poésie. J'ai trouvé aussi une école partenaire en France. C'est-à-dire, c'est à Romiremont, c'est le lycée André Malraux, avec lequel on collabore déjà depuis 2007, je pense. Et c'est aussi captivant pour les élèves, puisqu'ils viennent y aller. Ils veulent créer les liaisons amicales. Et c'est quelque chose qui est touchant pour eux, je pense. Donc, il y a beaucoup de choses qu'on fait, qu'on essaie de faire. Des concours de l'Alliance française d'Ostrava, des Olympiades. Là, par exemple, cette année, un de mes élèves a participé au cours national ici à Prague, puisqu'il a gagné le tour régional. Donc, et les élèves, ils se le disent. Donc, ils se transmettent les informations et ça fonctionne.
10: Quand on parle avec les Tchèques du français, souvent une de leurs premières réactions est que c'est une langue compliquée, difficile. Et là encore, comment vous y prenez pour leur faire passer le message que c'est tout à fait possible d'apprendre et en même temps de prendre du plaisir, parce que c'est important dans cet apprentissage du français.
11: Déjà, c'est que les effraies, c'est surtout la prononciation, les accents bizarres. Il y avait une élève qui a dit « Le français, pour moi, c'est comme une danse. Toujours les accents aigus, circonflexes, et c'est comme si je dansais. » Donc ça, j'emploie souvent. C'est « Allez, venez danser avec moi !» Puisque le français, ça fait bouger, ça fait onduler la langue. Et je sais que c'est difficile. Au début, ça paraît comme ça, mais je leur dis toujours de ne pas faire attention à la prononciation au début. Ce n'est pas là une seule chose qui est importante, puisqu'on peut très bien se faire comprendre sans prononcer R en français. On peut bien, très bien prononcer un R roulé, pas de souci. Et puis j'essaie de comparer avec l'anglais et l'allemand, que j'ai fait aussi également. Donc, il résulte à la fin, à chaque fois, que si vous obtenez quelque chose sans effort, ça ne sert à rien. À chaque fois, il faut donner votre énergie, votre effort et votre goût d'apprendre. Et bon, c'est un peu ça.
10: Oui, puisqu'il faut dire, c'est que les Français apprécient beaucoup le R roulé des Slaves. Donc il ne faut pas que la prononciation soit parfaite, il faut aussi le dire à vos élèves.
11: Oui, c'est compliqué, mais je peux dire qu'il y a des élèves qui arrivent tout de suite à prononcer le fameux R. Mais je dis, si vous mettez 2-3 mois, peu importe, ça vient un jour. Et sinon, toujours, vous allez être compris.
10: Qu'est-ce que représente pour vous personnellement ce prix spécial qui vous a été remis donc par l'association des anciens élèves des sections tchèques en France?
11: Oui, j'étais émue, quoi. Le proviseur m'a dit que c'était lui qui a monté
10: ma candidature.
11: Ma candidature, voilà. C'était quelque chose que vraiment qui m'a fait sourire intérieurement. Parce que j'apprécie vraiment beaucoup, et c'est bien que j'ai mis mes années de prof, que je ne les ai pas mises juste comme ça, sans aucun résultat, sans aucun effet pour les autres. C'est bien.
10: au-delà de votre travail, quelle est la place qu'occupe le français dans votre vie? Et puis, dites-nous un peu ce que vous aimez dans la pratique du français.
9: Je ne peux pas l'expliquer, mais la place que le français occupe dans ma vie, c'est bien que mon mari n'est pas là, puisque ça peut être un peu douteux pour lui.
10: Lui, vous ne l'avez pas convaincu?
9: Ah ouais, non, c'est ça. Pour moi, c'est du top, mais je ne sais pas pourquoi. Je ne peux pas l'expliquer. Maintenant, c'est entre nous deux. Des fois, je dis, je ne sais pas, mais pour expliquer, peut-être dans une de mes anciennes vies, j'étais une prostituée à Madagascar. Mais je ne sais pas, vraiment, c'est vraiment quand je fais des blagues. Et c'est quelque chose qui est venu tout seul et qu'il fallait faire. Et ça reste, ça reste toujours. Je ne le dis pas pour flatter le français ou pour être, je ne sais pas, intéressante. Vraiment, je ne veux pas que vous le preniez comme un cliché. Mais c'est sincère. Vraiment, c'est quelque chose qui est au premier lieu pour moi.
10: Les élèves évoluent dans leur comportement, dans leurs intérêts. Pour vous, en tant qu'enseignante de langue, peu importe que ce soit le français, comment faites-vous évoluer votre travail et vos méthodes d'enseignement? Parce que c'est aussi une des raisons pour lesquelles vous avez été mise à l'honneur avec ce prix. Un grand merci aujourd'hui.
9: Je sens qu'il faut toujours évoluer. Donc, pendant ma carrière pédagogique, j'ai été par exemple à Vichy, j'étais à Nice, à Francophonia, à Kavilam, à Vichy. Je fais des stages au moins une ou deux fois par an. Je sais qu'il faut évoluer toujours et aussi, je ne lis que des livres en français. Je ne sais

0: est pour moi très importante. C'est quelque chose qui me pousse, qui m'amène plus haut, plus loin, quoi, comme Coubertin.
1: Quel est le livre français, l'auteur français que vous lisez actuellement ?
0: Ah, actuellement, ce n'est pas actuellement, mais pour vous dire, c'est Sophie Perrin. J'ai lu tous ses livres, sauf le dernier. J'ai pas eu encore l'occasion de l'acheter, c'est Tata. Mais j'ai commencé avec Il faut arroser les fleurs. Et j'étais vraiment frappée par quelque chose de très riche. J'adore. Mais aussi, je lis Lévy, comment il s'appelle, Musso, des polars. Oui, un peu de tout, un peu de tout. Je consomme, quoi.
1: Merci beaucoup.
0: Pas de quoi.
1: La Tchéquie célébrait en cette fin de mois de juin le départ, le 35e anniversaire du départ des derniers soldats soviétiques du territoire de la Tchécoslovaquie. 35 ans depuis l'organisation de ce départ des soldats qui avait été beaucoup photographiée par la photographe Dana Kindrova. Elle avait répondu sur ce sujet aux questions de Cléo Manet en 2016. On l'écoute.
2: Vous savez, c'était la révolution de velours, c'était bien, on était tous très heureux, mais ce qui était très important, c'était le départ. Alors moi, j'ai fait le français et le russe à l'université. Alors la langue, c'est très important. Alors je pouvais communiquer avec les soldats, c'est très important. C'est un point très important, mais ce qui était encore beaucoup plus important, je suis une femme. Parce que pour eux, à l'époque, maintenant peut-être non, parce qu'il y a beaucoup de femmes journalistes, mais à l'époque, alors une fille comme ça, c'est pas danger. Alors je pouvais entrer un peu partout. Alors les autres photographes qui photographiaient là-bas, ils étaient un peu jaloux. Ils disaient non, comment ça se fait, tu es arrivé là-bas. Alors ça m'aidait beaucoup.
3: Le ministre des Affaires étrangères de l'époque, Monsieur Dienstbier, a dit que même Moscou, à l'époque, ne savait pas vraiment quoi faire avec ces hommes. Est-ce que vous avez eu cette impression qu'ils étaient finalement un peu abandonnés, même de la Russie?
2: Oui, c'était l'expression l'apathie. Mm-hmm. Alors, on sentait ça. Et parce que notre pays, on était les premiers à quitter, parce qu'ils étaient en Pologne, un peu partout. Mais nous, on a réussi de les chasser, les premiers. Alors, on voyait ça que si on parlait avec eux, les soldats ordinaires, non. Mais avec les colonels, les gens plus hauts. Alors, quelquefois, ils disaient, on ne sait pas qu'est-ce qu'on va faire, parce qu'ici, on avait des maisons et tout ça. Alors, c'est vrai que pour eux, c'était l'avenir n'était pas sûr.
3: Dans cette exposition, il y a beaucoup de photos de ces soldats. Ce sont des hommes jeunes. Ils ont une vingtaine d'années parfois. Au milieu de leur bagage, ils ont l'air un peu perdus. On en voit un qui joue de la guitare à plusieurs reprises. Et ce qui est très émouvant, c'est qu'il y a une grande impression d'innocence qui se dégage de ces gens. Est-ce que c'est une interprétation qui vous choque ou est-ce que c'est quelque chose que vous avez voulu restituer?
2: Vous savez, moi, j'ai fait un projet aussi sur la Russie. Alors, je connais la Russie très bien, c'est-à-dire la mentalité, le système là-bas. Alors, les gens là-bas, les soldats, c'est la même chose, sont habitués. Ce sont pas eux qui décident. Alors, c'est un peu, en Russie, c'est un peu pareil. Alors, on attend qu'est-ce qu'ils vont décider. Alors, je demandais à l'époque, par exemple, je disais, très bien que vous partez, c'est Gorbatchev qui a décidé. Ils m'ont dit, alors, ils ont décidé, alors on va là-bas. Alors, si on est ici ou en Ukraine, on s'en fout. D'accord. Les soldats.
3: Sur ces deux séries de photos, vous avez photographié beaucoup d'images, beaucoup d'affiches de propagande, des portraits d'hommes politiques aussi. J'imagine qu'en tant que photographe, faire des images d'images, c'est quelque chose qui a dû être un enjeu assez réjouissant.
2: Pour moi, ce qui est le plus important, c'est l'homme. Alors, c'est la photographie humanitaire ou documentaire, comme Henri Cartier-Bresson. C'était toujours mon idole et les gens surtout. Mais ici, c'était très important parce que le décor communiste qui était autour de ces soldats, alors, c'était très symbolique parce que c'était à l'époque où l'Union soviétique partait, disons. Alors, c'était déjà

0: a détruit, mais ça était toujours autour de nous, autour de ces soldats. Et alors, pour moi, c'était le symbole de la destruction de l'Union soviétique. Alors, ici à l'exposition, à cette exposition, on n'a pas des photos en couleur, mais quand je me présentais cette exposition pour la première fois, alors j'ai présenté aussi des photos en couleur parce que je sentais qu'il faut faire ce décor en couleur parce que le rouge et le jaune agressif qui était autour, alors ça soulignait cette misère des soldats ordinaires, que la propagande autour de ces gens ordinaires. Alors c'est mon seul projet où j'ai utilisé la photo en couleur.
1: C'était Dana Kindrova qui a photographié le départ des soldats soviétiques il y a exactement 35 ans, départ de la Tchécoslovaquie. Un entretien que vous pouvez retrouver dans les archives de Radio Prague International sur notre site internet français.radio.cz. Et n'oubliez pas, nous sommes également présents sur les réseaux sociaux, Facebook, Twitter, l'ancien Twitter qui s'appelle maintenant X, Blue Sky, YouTube, j'en passe et des meilleurs. Merci à toutes et à tous de votre fidélité et de votre attention. Écrivez-nous également, si vous le souhaitez, au français@radio.cz, français@radio.cz pour communiquer avec vous. Et sinon, je vous souhaite un très agréable week-end où que vous soyez dans le monde. Ahoy, na slyšenou.

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2: Et vous avez bien raison, Dobrý den. Bonjour à toutes et à tous. On commence aujourd'hui avec du cinéma et la 60e édition du Festival international du film de Karlo Vivari qui s'ouvre ce vendredi dans la ville thermale de Bohême occidentale. Une édition doublement anniversaire qui marque également 80 ans depuis la création de ce festival. Un cap qui, selon les organisateurs, place Karlo Vivari dans un cercle très restreint. Le Festival international du film de Karlo Vivari est le deuxième le plus ancien festival de cinéma d'Europe, créé au lendemain de la guerre en 1946. Sous le régime communiste, il alternait avec le festival de Moscou, ce qui explique cet écart entre son âge et le nombre d'éditions. Pour faire de cette 60e édition en 2026 donc un moment exceptionnel, les organisateurs ont tenu à faire venir certains des plus grands noms du 7e art, notamment l'un des monstres sacrés d'Hollywood aux deux Oscars, Dustin Hoffman, et également l'actrice française Juliette Binoche, elle aussi oscarisée une fois. On écoute Karel Hoch, il est le directeur artistique du festival de Karlo Vivari.
3: Karel Hoch, comment on fait pour inviter Juliette Binoche à son festival?
4: C'est un rêve. C'est un rêve parce que j'ai eu la chance de rencontrer Juliette Binoche à Lyon, au Festival Lumière, au mois d'octobre l'an dernier. J'ai eu la chance de passer une heure avec elle en discutant son film en nous. Son film en tant que réalisatrice, et on a aussi parlé des films qu'elle voudrait présenter ici. On a mentionné les films qu'on voudrait présenter. On était d'accord parce que elle a toujours aimé ce réalisateur comme Abbas Kiarostami. On va présenter Certified Copy, copie certifiée, et on va présenter aussi un film très important pour notre région, Trois couleurs bleues de Krzysztof Kieślowski, un réalisateur qui, je crois, doit être plus mentionné.
3: Il y a en compétition un film dont on n'a pas parlé la dernière fois, un film suisse, qui, je crois, ne vous a pas laissé indifférent non plus.
4: Oui, c'est la première fois qu'on a un film d'un réalisateur suisse en compétition, Crystal Globe. C'est assez marrant parce que cette année, intéressant parce que cette année on fête 80 ans depuis la première édition. C'était en 1946 et on a présenté 14 films en 14 jours, entre lesquels il y avait un film suisse. Donc il y a cette connexion de 80 ans. A Happy Family, c'est le titre du film qui parle d'une mère single,
3: célibataire,
4: qui s'occupe de ses enfants, qui fait tout ce qu'elle peut, mais comme on peut imaginer, elle entre des difficultés. Et je crois que ce film est très honnête et peut-être pour certains spectateurs va montrer les visages de la Suisse qu'ils ne connaissent pas.
3: On est en pleine période de Coupe du Monde de football. Le film d'ouverture sur ce match mythique de Mexico 86 entre l'Argentine et l'Angleterre, je crois que ça vous plaît. Et puis aussi un documentaire sur Eric Cantona.
4: Oui, on a découvert ces deux titres à Cannes qui étaient très orientés au film de foot. The Match, le documentaire que vous avez mentionné, le film d'Argentine, Espagne, naturellement, c'est un film qui parle de beaucoup plus que football, qui parle des relations de deux pays qui ont joué ensemble, Argentine et Angleterre, les relations politiques. Et c'est un film qui a réussi de parler de tous ces facettes, tous ces aspects de ces relations dans une manière très excitante. En le regardant à Cannes, je me suis dit, mais pourquoi pas le film d'ouverture? Même ceux qui adore pas le foot. Bon, aime ce film, j'en suis sûr. Eric Cantona, quand il y a un documentaire sur Eric Cantona, j'ai nettoyé mon horaire ce jour-là pour être là, présent là, à la présentation, parce que j'étais sûr que Eric Cantona venait. Il est venu, il était magnifique. Il a eu 3 films à Cannes cette année, comme un acteur, un protagoniste. Et ce film est vraiment complexe dans la façon avec laquelle le réalisateur a réussi de montrer ce personnage vraiment complexe, vraiment intéressant, flamboyant, volcanique, mais aussi très intelligent et très honnête.
3: Vous ne l'avez pas démarché comme Juliette Binoche ?
4: Ah non, pas encore. J'espère un jour.
2: Et le festival de Carlovivari se poursuivra jusqu'au samedi 11 juillet. On continue avec le quartier de Rosigné et du street art. Le quartier de Rosigné, c'est à Prague, et le festival Urban Pictus organise la réalisation d'une fresque de 700 mètres de long. À son achèvement, elle deviendra la 3e plus longue fresque collective d'Europe. 30 artistes tchèques et étrangers collabore à la création de cette œuvre. Inès Cuvillier est allée à la rencontre des artistes français présents lors de cette édition 2026, dont le thème met à l'honneur la beauté de la ville en mouvement. Et on écoute d'abord à son micro l'artiste nantais Smoka.
5: Je travaille autour du thème, comme tout le monde, de la ville et du mouvement. Seulement, comme mon travail est sur l'humain, je ne me voyais pas faire de l'architecture ou des voitures ou des choses comme ça. Donc j'ai essayé de mettre du mouvement à travers l'humain et la danse. Donc en fait, je fais un couple en train de danser, à partir de photos que j'ai découpées, mélangées, que j'ai réarrangées niveau coloris et tout.
6: Le festival Urban Pictus, organisé par la galerie The Chemistry, en collaboration avec le 6e arrondissement de Prague, a déjà connu 2 éditions. L'artiste français Tim March était déjà présent en 2024 pour réaliser un hommage à David Attenborough, le grand documentaliste animalier britannique. De retour cette année, il nous présente son nouveau projet pour le mur.
7: En tant que français, la beauté de la ville en mouvement, moi ça m'a tout de suite inspiré le parcours, les Yamakasi. Du coup je voulais représenter un traceur français. Un traceur, c'est les gens qui font du parcours. Donc je voulais décomposer un mouvement. Il y aura 8 panneaux. Si on prend une photo de chaque panneau et qu'on les met à la suite, que ça fasse un mouvement, qu'on voit le gars en train de prendre sa course, prendre son élan et sauter. J'ai une palette de couleurs qui est quand même assez représentative de mon travail, mais j'essaye de varier quand même de temps en temps, de surprendre. Moi je suis un enfant des années 80, j'ai grandi avec des codes visuels très flashy.
6: Selon les organisateurs, la fresque plaît déjà aux habitants du quartier, alors même qu'elle n'est pas totalement finie. Pour les artistes comme Vincent Chinier, l'objectif est de se fondre dans le lieu.
8: Je travaille tout le temps avec des personnages anonymes. En fait, à chaque fois que je peins un mur, quelques jours avant de faire mon projet, et je m'inspire un peu pas des lieux, mais plus des gens qui y habitent. C'est juste l'atmosphère en fait que je prends en compte. Et moi, j'ai décidé de faire une composition assez chargée qui fonctionne en symétrie. Et deux personnages qui se tournent le dos, qui symbolisent une certaine opposition. Et en même temps, c'est des personnages qui se ressemblent. Moi, ce qui m'intéresse, c'est comment l'humain évolue dans son environnement et avec les autres. J'aime bien traiter le thème des conflits et des réconciliations, des choses comme ça. Même si ça se voit pas vraiment dans mon travail parce que c'est très coloré et très joyeux. Après, tout ça, c'est composé avec un monde un peu imaginaire, sauvage, inspiré de chez moi. Et pour moi, ce thème, c'est comme si c'était la vie quotidienne au final.
6: Une fresque à hauteur d'homme représente une belle opportunité pour ces artistes, même si la chaleur de la fin du mois de juin en Tchéquie est venue corser le défi. Smoka nous raconte la principale difficulté dans la création de cette fresque.
5: C'était déjà de créer la maquette, parce qu'en fait, si notre esquisse de base elle est pas bien, le mur il sera pas bien. Parce que en fait, j'ai plus l'habitude de travailler les formats plutôt portrait que paysage. Et là donc c'est vraiment tout en longueur, donc il fallait que je trouve une image qui colle dans la forme. Du coup maintenant le challenge c'est de le faire aussi bien que sur ma maquette, sur le mur.
6: Un lieu où règne la bonne humeur et la convivialité entre les artistes, une occasion pour certains de découvrir la Tchéquie ou encore de rencontrer de nouveaux compagnons de route.
5: Alors j'ai l'habitude, parce que je travaille dans un collectif à Nantes, je fais souvent des fresques à plusieurs. C'est pas toujours évident d'accorder les styles, mais là, en fait, comme chacun a sa partie de mur, c'est plus une continuité, chacun fait vraiment ce qu'il a envie, et les organisateurs se sont arrangés en fonction des maquettes pour que ça soit cohérent d'un style à l'autre. C'est très très bien, parce que on rencontre plein d'artistes internationaux, moi c'est l'occasion de voyager aussi un petit peu, puis on rencontre plein de gens qui ont des styles différents, des histoires différentes, donc c'est vachement intéressant. Ouais. Donc forcément, quand on m'a contacté, j'ai dit oui directement, quoi. J'étais même très content de venir. Ouais.
7: Il y a des projets où on est tout seul dans notre coin en train de réaliser nos projets. Mais l'été quand même, il y a pas mal de festivals. Non, c'est super de pouvoir peindre avec des gens qui sont tout aussi passionnés, de voir les techniques les uns des autres, de voir les univers des uns des autres, les caractères des uns des autres, les connaître tout simplement, d'avoir des gens un peu partout comme nouveaux copains.
2: Après cette fresque murale du quartier de Lousigné, un retour sur la cérémonie de la remise des prix Un Grand Merci qui s'est déroulée le mois dernier à Prague. Une cérémonie organisée par l'Association des anciens élèves des sections tchèques en France. Et il y avait parmi les récipiendaires de ce prix Andrea Šteflová, professeure de français à Český Těšín, ville de l'extrême est de la Tchéquie, située sur la frontière avec la Pologne. Une femme à l'enthousiasme contagieux, habitée par la nécessité de transmettre son amour du français à ses jeunes élèves, et qui, après la cérémonie qui s'est tenue récemment donc au siège du ministère des Affaires étrangères pragois, a évoqué sa passion pour son métier au micro de Guillaume Narguet.
9: Je m'appelle Andrea Šteflová, je viens de la ville de Český Těšín et je travaille au lycée Josef Božek dans la même ville. Je ne suis pas née à Český Těšín, mais je suis née à Ostrava, donc c'est à, disons, à 30 km de là-bas. Et pourquoi le français? Au début, j'ai fait mes études à l'université Charles et mon option, c'était la géologie et la géochimie. Et puis, disons que j'ai bien fait mes études, donc il me restait un peu de temps. Et je me disais, si je faisais quelque chose de plus difficile ou quelque chose qui va me remplir les journées, les restes des jours. Et je ne peux pas vous dire pourquoi j'ai choisi le français. Ça me paraît assez difficile et en même temps assez joli. Et j'ai continué, j'ai avancé. Après mon diplôme de master en géologie et géochimie, je suis partie en France parce que je me suis rendue très vite compte que ici, dans un pays tchèque, je ne vais pas apprendre très vite et je ne voulais pas rester un débutant éternel. Donc je me suis lancée, je suis partie en France. Et je suis passée un an, et puis...
10: Juste pour apprendre la langue?
9: Pour apprendre la langue, exactement, mais bien sûr, je travaille aussi en tant que fille au père. Mais le but, c'était la langue, c'était la passion, le désir de découvrir, de me faire des amis, de pouvoir causer, de créer des amitiés, ce que j'ai réussi, en fait. Et avec ma famille d'accueil, si je peux le dire, je tiens toujours de bonnes relations, on se voit. Et maintenant, ce sont mes élèves qui viennent faire les filles au père à ma fille que j'ai gardée. Donc vraiment,
10: c'est dans quelle ville?
9: C'est à Nantes actuellement, mais moi, j'étais à Troyes. Et puis donc, en rentrant, j'ai commencé à enseigner le français, juste comme ça, pendant mon congé de maternité. Et au fur et à mesure, il fallait que je fasse aussi d'autres études. Donc les études pédagogiques et puis les études au département de langue romane à l'université d'Ostrava. Et bon, du coup, le prof de français est né. Et c'est vrai que j'ai gardé aussi la chimie. Donc, il y a des années scolaires où j'enseigne les deux, la chimie et le français. J'enseigne les enfants de 12 à 19 ans. Donc, vraiment, c'est un éventail qui me permet de découvrir différentes méthodes. Et c'est très enrichissant, quoi.
10: Quelles sont les motivations de vos élèves?
9: Ça, c'est un peu difficile à dire parce que toujours il y a des parents qui décident à la place des élèves, surtout pour les petits, pour des 11-12 ans. Et des fois, c'est aussi l'histoire puisque j'enseigne déjà depuis, ça fait 16-17 ans que j'y enseigne. Donc la tradition est créée, quoi, et j'en profite. Donc des fois, il y a des élèves qui viennent des villes, des environs pour... travailler avec moi. Voilà. C'est un peu, je sais, c'est pas modeste, mais j'ai entendu dire ça aussi des côtés des élèves. Oui, c'est vrai, j'ai créé, avec mon collègue bien sûr, parce que ce n'est pas un travail pour une seule personne, j'ai créé il y a 11 ans un festival qui s'appelle « Je sais faire un français ». Et j'avais déjà cette idée auparavant, mais je n'avais pas de sponsor. Et pour motiver les jeunes, il faut aussi de leur proposer quelque chose qu'ils peuvent toucher. Quoi. Donc j'ai commencé aussi à travailler dans le comité de l'Association tchèque des professeurs de français, qui me soutient financièrement. Et ce festival incite les jeunes à apprendre plus, puisqu'ils veulent se montrer qu'ils savent. C'est-à-dire, c'est un festival où personne ne gagne, tout le monde sont les gagnants et on récompense tous les élèves qui viennent, pas seulement de notre établissement, mais de la République tchèque, même de la Slovaquie. Par exemple, cette année, on a vu 113 élèves se montrer sur l'estrade avec les chansons, la poésie, le théâtre. Et c'est très apprécié. Donc ça, c'est déjà un pas que j'ai fait pour promouvoir le français, créer ce festival. Et puis, j'essaie de découvrir d'autres façons, comme la poésie. On tourne des vidéos avec la poésie. J'ai trouvé aussi une école partenaire en France. C'est-à-dire, c'est à Remiremont, c'est le lycée André Malraux, avec lequel on collabore déjà depuis 2007, je pense. Et c'est aussi captivant pour les élèves puisqu'ils viennent y aller. Ils veulent créer les liaisons amicales. Et c'est quelque chose qui est touchant pour eux, je pense. Donc il y a beaucoup de choses qu'on fait, qu'on essaie de faire. Des concours de l'Alliance française d'Ostrava, des Olympiades. Là, par exemple, cette année, un de mes élèves a participé au cours national ici à Prague puisqu'il a gagné le tour régional. Donc, et les élèves, ils se le disent, donc ils se transmettent les informations et ça fonctionne.
10: Quand on parle avec les Tchèques du français, souvent une de leurs premières réactions est que c'est une langue compliquée, difficile. Et là encore, comment vous y prenez pour leur faire passer le message que c'est tout à fait possible d'apprendre et en même temps de prendre du plaisir, parce que c'est important dans cet apprentissage du français.
9: Déjà, c'est que les effraies, c'est surtout la prononciation, les accents bizarres. Il y avait une élève qui a dit « Le français, pour moi, c'est comme une danse. Toujours les accents aigus, circonflexes, et c'est comme si je dansais. » Donc ça, j'emploie souvent, c'est « Allez, venez danser avec moi !» Puisque le français, ça fait bouger, ça fait onduler la langue. Et je sais que c'est difficile, au début, ça paraît comme ça, mais je leur dis toujours de ne pas faire attention à la prononciation au début. Parce que ce n'est pas là une seule chose qui est importante, puisqu'on peut très bien se faire comprendre sans prononcer R en français. On peut bien, très bien prononcer un R roulé, pas de souci. Et puis j'essaie de comparer avec l'anglais et l'allemand, que j'ai fait aussi également. Donc, il résulte à la fin, à chaque fois, que si vous obtenez quelque chose sans effort, ça ne sert à rien. À chaque fois, il faut donner votre énergie, votre effort et votre goût d'apprendre. Et bon, c'est un peu ça.
10: Oui, puisqu'il faut dire, c'est que les Français apprécient beaucoup le R roulé des Slaves. Donc il ne faut pas que la prononciation soit parfaite, il faut aussi le dire à vos élèves.
9: Oui, c'est compliqué, mais je peux dire qu'il y a des élèves qui arrivent tout de suite à prononcer le fameux R. Mais je dis, si vous mettez 2-3 mois, peu importe, ça vient un jour. Et sinon, toujours, vous allez être compris.
10: Qu'est-ce que représente pour vous personnellement ce prix spécial qui vous a été remis donc par l'association des anciens élèves des sections tchèques en France?
9: Oui, j'étais émue, quoi. Le proviseur m'a dit que c'était lui qui a monté
10: ma candidature.
9: Ma candidature, voilà. C'était quelque chose que vraiment qui m'a fait sourire intérieurement. Parce que j'apprécie vraiment beaucoup et c'est bien que j'ai mis mes années de prof, que je ne les ai pas mises juste comme ça, sans aucun résultat, sans aucun effet pour les autres. C'est bien.
10: au-delà de votre travail, quelle est la place qu'occupe le français dans votre vie? Et puis, dites-nous un peu ce que vous aimez dans la pratique du français.
9: Je ne peux pas l'expliquer, mais la place que le français occupe dans ma vie, c'est bien que mon mari n'est pas là, puisque ça peut être un peu douteux pour lui.
10: Lui, vous ne l'avez pas convaincu?
9: Ah ouais, non, c'est ça. Pour moi, c'est du top, mais je ne sais pas pourquoi. Je ne peux pas l'expliquer. Maintenant, c'est entre nous deux. Des fois, je dis, je ne sais pas, mais pour expliquer, peut-être dans une de mes anciennes vies, j'étais une prostituée à Madagascar. Mais je ne sais pas, vraiment, c'est vraiment quand je fais des blagues. Et c'est quelque chose qui est venu tout seul et qu'il fallait faire. Et ça reste, ça reste toujours. Je ne le dis pas pour flatter le français ou pour être, je ne sais pas, intéressante. Vraiment, je ne veux pas que vous le preniez comme un cliché. Mais c'est sincère. Vraiment, c'est quelque chose qui est au premier lieu pour moi.
10: Les élèves évoluent dans leur comportement, dans leurs intérêts. Pour vous, en tant qu'enseignante de langue, peu importe que ce soit le français, comment faites-vous évoluer votre travail et vos méthodes d'enseignement? Parce que c'est aussi une des raisons pour lesquelles vous avez été mise à l'honneur avec ce prix. Un grand merci aujourd'hui.
9: Je sens qu'il faut toujours évoluer. Donc, pendant ma carrière pédagogique, j'ai été par exemple à Vichy, j'étais à Nice, à Francophonia, à Kavilam, à Vichy. Je fais des stages au moins une ou deux fois par an. Je sais qu'il faut évoluer toujours. Et aussi, je ne lis que des livres en français. Je ne sais pas combien de livres j'ai chez moi, mais je dis, j'ai 5 mètres de livres français. Si vous voulez, je vous prête un ou deux bouquins, mais c'est ça ce qui est pour moi important, je pense, de lire, d'être toujours en contact avec la langue pour pouvoir, pouvoir la transmettre. Et c'est mon moteur, quoi. Et des fois, vraiment, je ne lis que des auteurs, surtout les auteurs français, modernes, pour être en contact aussi avec l'évolution de la langue même, puisque toujours les mots et tout ça change. Quoique, bien sûr, je connais les classiques, les grands classiques, mais oui, c'est pour les adultes, je dirais. Mais la littérature contemporaine, est pour moi très importante. Et c'est quelque chose qui me pousse, qui m'amène plus haut, plus loin, quoi, comme Coubertin, un peu.
10: Quel est le livre français, l'auteur français que vous lisez actuellement?
9: Ah, actuellement, ce n'est pas actuellement, mais pour vous dire, c'est Sophie Perrin. J'ai lu tous ses livres, sauf le dernier. J'ai pas eu encore l'occasion de l'acheter, c'est Tata. Mais j'ai commencé avec Il faut arroser les fleurs. Et j'étais vraiment frappée par quelque chose de très riche. J'adore. Mais aussi, je

0: Kindrova, elle avait répondu sur ce sujet aux questions de Cléo Manet en 2016. On l'écoute.
1: Vous savez, c'était la révolution de velours, c'était bien, c'était, on était tous très heureux, mais ce qui était très important, c'était le départ. Alors moi, j'ai fait le français et le russe à l'université. Alors la langue, c'est très important. Alors je pouvais communiquer avec
2: Avec
1: les
2: les soldats.
1: soldats, c'est très important. C'est un point très important, mais ce qui a été encore beaucoup plus important, je suis une femme. Parce que pour eux, à l'époque, maintenant peut-être non, parce qu'il y a beaucoup de femmes journalistes, mais à l'époque, alors une fille comme ça, c'est pas danger. Alors je pouvais entrer un peu partout. Alors les autres photographes qui photographiaient là-bas, ils étaient un peu jaloux. Ils disaient, non, comment ça se fait, tu es arrivé là-bas. Alors ça m'aidait beaucoup.
2: Le ministre des Affaires étrangères de l'époque, M. Dien Smir, a dit que même Moscou, à l'époque, ne savait pas vraiment quoi faire avec ces hommes. Est-ce que vous avez eu cette impression qu'ils étaient finalement un peu abandonnés, même de la Russie?
1: Oui, c'était l'expression l'apathie. Alors on sentait ça, parce que notre pays, on était les premiers à quitter, parce qu'ils étaient en Pologne, un peu partout. Mais nous, on a réussi de les chasser, les premiers. Alors, ça, on voyait ça que si on parlait avec eux, les soldats ordinaires, non, mais avec les colonels, les gens plus hauts. Alors, quelquefois, elles disaient, on ne sait pas qu'est-ce qu'on va faire, parce qu'ici, on avait des maisons et tout ça. Alors, c'est vrai que pour eux, c'était l'avenir, n'était pas sûr.
2: Dans cette exposition, il y a beaucoup de photos de ces soldats. Ce sont des hommes jeunes, ils ont une vingtaine d'années parfois. Au milieu de leurs bagages, ils ont l'air un peu perdus. On en voit un qui joue de la guitare à plusieurs reprises. Et ce qui est très émouvant, c'est qu'il y a une grande impression d'innocence qui se dégage de ces gens. Est-ce que c'est une interprétation qui vous choque ou est-ce que c'est quelque chose que vous avez voulu restituer?
1: Vous savez, moi, j'ai fait un projet aussi sur la Russie. Alors, je connais la Russie très bien, c'est-à-dire la mentalité, le système là-bas. Alors, les gens là-bas, les soldats, c'est la même chose, sont habitués. Ce sont pas eux qui décident. Alors, c'est un peu en Russie, c'est un peu pareil. Alors, on attend qu'est-ce qu'ils vont décider. Alors, je demandais à l'époque, par exemple, je disais très bien, c'est très bien que vous partez, c'est Gorbatchev qui a décidé. Ils m'ont dit, alors ils ont décidé, alors on va là-bas. Alors si on est ici ou en Ukraine, on s'en fout. Les soldats.
2: Sur ces deux séries de photos, vous avez photographié beaucoup d'images, beaucoup d'affiches de propagande, des portraits d'hommes politiques aussi. J'imagine qu'en tant que photographe, faire des images d'images, c'est quelque chose qui a dû être un enjeu assez réjouissant.
1: Pour moi, ce qui est le plus important, c'est l'homme. Alors, c'est la photographie humanitaire ou documentaire, comme Henri Cartier-Bresson. C'était toujours mon idole et les gens surtout. Mais ici, c'était très important parce que le décor communiste qui était autour de ces soldats, alors, c'était très symbolique parce que c'était à l'époque où l'Union soviétique partait, disons. Alors, c'était déjà détruit, mais ça était toujours autour de nous, autour de ces soldats. Et alors, pour moi, c'était le symbole de la destruction de l'Union soviétique. Alors, ici à l'exposition, à cette exposition, on n'a pas des photos en couleur. Mais quand je présentais cette exposition pour la première fois, alors j'ai présenté aussi des photos en couleur parce que je sentais qu'il faut faire ce décor en couleur parce que le rouge et le jaune agressif qui était autour, alors ça soulignait cette misère des soldats ordinaires, que la propagande autour de ces gens ordinaires. Alors c'est mon seul projet où j'ai utilisé la photo en couleur.
0: C'était Dana Kindrova. qui a photographié le départ des soldats soviétiques il y a exactement 35 ans, départ de la Tchécoslovaquie, un entretien que vous pouvez retrouver dans les archives de Radio Prague International sur notre site internet français.radio.cz. Et n'oubliez pas, nous sommes également présents sur les réseaux sociaux Facebook, Twitter, l'ancien Twitter qui s'appelle maintenant X Blue.

Sky, YouTube, j'en passe, et des meilleurs. Merci à toutes et à tous de votre fidélité et de votre attention. Écrivez-nous également, si vous le souhaitez, au français@radio.cz, français@radio.cz pour communiquer avec vous. Et sinon, je vous souhaite un très agréable week-end où que vous soyez dans le monde. Ahoy, Nasri Channel.

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2: Et vous avez bien raison, Dobrý den, bonjour à toutes et à tous. On commence aujourd'hui avec du cinéma et la 60e édition du Festival international du film de Karlo Vivari qui s'ouvre ce vendredi dans la ville thermale de Bohême occidentale. Une édition doublement anniversaire qui marque également 80 ans depuis la création de ce festival. Un cap qui, selon les organisateurs, place Karlo Vivari dans un cercle très restreint. Le Festival international du film de Karlo Vivari est le deuxième le plus ancien festival de cinéma d'Europe, créé au lendemain de la guerre en 1946. Sous le régime communiste, il alternait avec le Festival de Moscou, ce qui explique cet écart entre son âge et le nombre d'éditions. Pour faire de cette 60e édition en 2026 donc un moment exceptionnel, les organisateurs ont tenu à faire venir certains des plus grands noms du 7e art, notamment l'un des monstres sacrés d'Hollywood aux deux Oscars, Dustin Hoffman, et également l'actrice française Juliette Binoche, elle aussi oscarisée une fois. On écoute Karel Hoch, il est le directeur artistique du festival de Karlo Vivari.
3: Karel Hoch, comment on fait pour inviter Juliette Binoche à son festival?
4: C'est un rêve. C'est un rêve parce que j'ai eu la chance de rencontrer Juliette Binoche à Lyon, au Festival Lumière, au mois d'octobre l'an dernier. J'ai eu la chance de passer une heure avec elle en discutant son film en nous. Son film en tant que réalisatrice, et on a aussi parlé des films qu'elle voudrait présenter ici. On a mentionné les films qu'on voudrait présenter. On était d'accord parce que elle a toujours aimé ce réalisateur comme Abbas Kiarostami. On va présenter Certified Copy, copie certifiée, et on va présenter aussi un film très important pour notre région, Trois couleurs bleues de Krzysztof Kieślowski, un réalisateur qui, je crois, doit être plus mentionné.
3: Il y a en compétition un film dont on n'a pas parlé la dernière fois, un film suisse, qui, je crois, ne vous a pas laissé indifférent non plus.
4: Oui, c'est la première fois qu'on a un film d'un réalisateur suisse en compétition, Crystal Globe. C'est assez marrant parce que cette année, intéressant parce que cette année on fête 80 ans depuis la première édition. C'était en 1946 et on a présenté 14 films en 14 jours, entre lesquels il y avait un film suisse. Donc il y a cette connexion de 80 ans. A Happy Family, c'est le titre du film qui parle d'une mère single, célibataire, qui s'occupe de ses enfants, qui fait tout ce qu'elle peut, mais comme on peut imaginer, elle entre des difficultés. Et je crois que ce film est très honnête et peut-être pour certains spectateurs va montrer les visages de la Suisse qu'ils connaissent pas.
3: On est en pleine période de Coupe du Monde de football. Le film d'ouverture sur ce match mythique de Mexico 86 entre l'Argentine et l'Angleterre, je crois que ça vous plaît. Et puis aussi un documentaire sur Eric Cantona.
4: Oui, on a découvert ces deux titres à Cannes qui étaient très orientés au film de foot. The Match, le documentaire que vous avez mentionné, le film d'Argentine, Espagne, naturellement, c'est un film qui parle de beaucoup plus que football, qui parle des relations de deux pays qui ont joué ensemble, Argentine et Angleterre, les relations politiques. Et c'est un film qui a réussi de parler de tous ces facettes, tous ces aspects de ces relations dans une manière très excitante. En le regardant à Cannes, je me suis dit, mais pourquoi pas le film d'ouverture? Même ceux qui adore pas le foot. Bon, MS, j'en suis sûr. Eric Cantona, quand il y a un documentaire sur Eric Cantona, j'ai nettoyé mon horaire ce jour-là pour être là, présent là, à la présentation, parce que j'étais sûr que Eric Cantona venait. Il est venu, il était magnifique. Il a eu 3 films à Cannes cette année, comme un acteur, un protagoniste. Et ce film est vraiment complexe dans la façon avec laquelle le réalisateur a réussi de montrer ce personnage vraiment complexe, vraiment intéressant, flamboyant, volcanique, mais aussi très intelligent et très honnête.
2: Vous ne l'avez pas démarché comme Juliette Binoche ?
4: Ah non, pas encore. J'espère un jour.
2: Et le festival de Carlovivari se poursuivra jusqu'au samedi 11 juillet. On continue avec le quartier de Rosigné et du street art. Le quartier de Rosigné, c'est à Prague, et le festival Urban Pictus organise la réalisation d'une fresque de 700 mètres de long. À son achèvement, elle deviendra la troisième plus longue fresque collective d'Europe. 30 artistes tchèques et étrangers collabore à la création de cette œuvre. Inès Cuvillier est allée à la rencontre des artistes français présents lors de cette édition 2026, dont le thème met à l'honneur la beauté de la ville en mouvement. Et on écoute d'abord à son micro l'artiste nantais Smoka.
5: Je travaille autour du thème, comme tout le monde, de la ville et du mouvement. Seulement, comme mon travail est sur l'humain, je ne me voyais pas faire de l'architecture ou des voitures ou des choses comme ça. Donc j'ai essayé de mettre du mouvement à travers l'humain et la danse. Donc en fait, je fais un couple en train de danser, à partir de photos que j'ai découpées, mélangées, que j'ai réarrangées niveau coloris et tout.
6: Le festival Urban Pictus, organisé par la galerie The Chemistry, en collaboration avec le 6e arrondissement de Prague, a déjà connu 2 éditions. L'artiste français Tim March était déjà présent en 2024 pour réaliser un hommage à David Attenborough, le grand documentaliste animalier britannique. De retour cette année, il nous présente son nouveau projet pour le mur.
7: En tant que français, la beauté de la ville en mouvement, moi ça m'a tout de suite inspiré le parcours, les Yamakasi. Du coup je voulais représenter un traceur français. Un traceur, c'est les gens qui font du parcours. Donc je voulais décomposer un mouvement. Il y aura 8 panneaux. Si on prend une photo de chaque panneau et qu'on les met à la suite, que ça fasse un mouvement, qu'on voit le gars en train de prendre sa course, prendre son élan et sauter. J'ai une palette de couleurs qui est quand même assez représentative de mon travail, mais j'essaye de varier quand même de temps en temps, de surprendre. Moi je suis un enfant des années 80, j'ai grandi avec des codes visuels très flashy.
6: Selon les organisateurs, la fresque plaît déjà aux habitants du quartier, alors même qu'elle n'est pas totalement finie. Pour les artistes comme Vincent Chinier, l'objectif est de se fondre dans le lieu.
8: Je travaille tout le temps avec des personnages anonymes. En fait, à chaque fois que je peins un mur, quelques jours avant de faire mon projet, et je m'inspire un peu pas des lieux, mais plus des gens qui y habitent. C'est juste l'atmosphère en fait que je prends en compte. Et moi, j'ai décidé de faire une composition assez chargée qui fonctionne en symétrie. Et deux personnages qui se tournent le dos, qui symbolisent une certaine opposition. Et en même temps, c'est des personnages qui se ressemblent. Moi, ce qui m'intéresse, c'est comment l'humain évolue dans son environnement et avec les autres. J'aime bien traiter le thème des conflits et des réconciliations, des choses comme ça. Même si ça se voit pas vraiment dans mon travail parce que c'est très coloré et très joyeux. Après, tout ça, c'est composé avec un monde un peu imaginaire, sauvage, inspiré de chez moi. Et pour moi, en fait, ce thème, c'est comme si c'était la vie quotidienne au final.
6: Une fresque à hauteur d'homme représente une belle opportunité pour ces artistes, même si la chaleur de la fin du mois de juin en Tchéquie est venue corser le défi. Smoka nous raconte la principale difficulté dans la création de cette fresque.
5: C'était déjà de créer la maquette, parce qu'en fait, si notre esquisse de base elle est pas bien, le mur il sera pas bien. Parce que en fait, j'ai plus l'habitude de travailler les formats plutôt portrait que paysage. Et là donc c'est vraiment tout en longueur, donc il fallait que je trouve une image qui colle dans la forme. Du coup maintenant le challenge c'est de le faire aussi bien que sur ma maquette, sur le mur.
6: Un lieu où règne la bonne humeur et la convivialité entre les artistes, une occasion pour certains de découvrir la Tchéquie ou encore de rencontrer de nouveaux compagnons de route.
5: Alors j'ai l'habitude, parce que je travaille dans un collectif à Nantes, je fais souvent des fresques à plusieurs. C'est pas toujours évident d'accorder les styles, mais là en fait, comme chacun a sa partie de mur, c'est plus une continuité, chacun fait vraiment ce qu'il a envie, et les organisateurs se sont arrangés en fonction des maquettes pour que ça soit cohérent d'un style à l'autre. C'est très très bien, parce que on rencontre plein d'artistes internationaux, moi c'est l'occasion de voyager aussi un petit peu, puis on rencontre plein de gens qui ont des styles différents, des histoires différentes, donc c'est vachement intéressant. Donc forcément, quand on m'a contacté, j'ai dit oui directement, quoi. J'étais même très content de venir, ouais.
7: Il y a des projets où on est tout seul dans notre coin en train de réaliser nos projets. Mais l'été quand même, il y a pas mal de festivals. Non, c'est super de pouvoir peindre avec des gens qui sont tout aussi passionnés, de voir les techniques les uns des autres, de voir les univers des uns des autres, les caractères des uns des autres, les connaître tout simplement, d'avoir des gens un peu partout comme nouveaux copains.
2: Après cette fresque murale du quartier de Lousigné, un retour sur la cérémonie de la remise des prix Un Grand Merci qui s'est déroulée le mois dernier à Prague. Une cérémonie organisée par l'Association des anciens élèves des sections tchèques en France. Et il y avait parmi les récipiendaires de ce prix Andrea Šteflová, professeur de français à Český Těšín, ville de l'extrême est de la Tchéquie, située sur la frontière avec la Pologne. Une femme à l'enthousiasme contagieux, habitée par la nécessité de transmettre son amour du français à ses jeunes élèves, et qui, après la cérémonie qui s'est tenue récemment donc au siège du ministère des Affaires étrangères pragois, a évoqué sa passion pour son métier au micro de Guillaume Narguet.
9: Je m'appelle Andrea Šteflová, je viens de la ville de Český Těšín et je travaille au lycée Josef Božek dans la même ville. Je ne suis pas née à Český Těšín, mais je suis née à Ostrava, donc c'est à, disons, à 30 km de là-bas. Et pourquoi le français? Au début, j'ai fait mes études à l'université Charles et mon option, c'était la géologie et la géochimie. Et puis, disons que j'ai bien fait mes études, donc il me restait un peu de temps. Et je me disais, si je faisais quelque chose de plus difficile ou quelque chose qui va me remplir les journées, les restes des jours. Et je ne peux pas vous dire pourquoi j'ai choisi le français. Ça me paraît assez difficile et en même temps assez joli. Et j'ai continué, j'ai avancé. Après mon diplôme de master en géologie et géochimie, je suis partie en France parce que je me suis rendue très vite compte que ici, dans un pays tchèque, je ne vais pas apprendre très vite et je ne voulais pas rester un débutant éternel. Donc je me suis lancée, je suis partie en France. Et je suis passée un an, et puis...
10: Juste pour apprendre la langue?
9: Pour apprendre la langue, exactement, mais bien sûr, je travaille aussi en tant que fille au père. Mais le but, c'était la langue, c'était la passion, le désir de découvrir, de me faire des amis, de pouvoir causer, de créer des amitiés, ce que j'ai réussi, en fait. Et avec ma famille d'accueil, si je peux le dire, je tiens toujours de bonnes relations, on se voit. Et maintenant, ce sont mes élèves qui viennent faire les filles au père à ma fille que j'ai gardée. Donc vraiment,
10: c'est dans quelle ville?
9: C'est à Nantes actuellement. Mais moi, j'étais à Troyes. Et puis donc, en rentrant, j'ai commencé à enseigner le français, juste comme ça, pendant mon congé de maternité. Et au fur et à mesure, il fallait que je fasse aussi d'autres études. Donc les études pédagogiques et puis les études au département de langue romane à l'université d'Ostrava. Et bon, du coup, le prof de français est né. Et c'est vrai que j'ai gardé aussi la chimie. Donc il y a des années scolaires où j'enseigne les deux, la chimie et le français. J'enseigne les enfants de 12 à 19 ans. Donc vraiment, c'est un éventail qui me permet de découvrir différentes méthodes. Et c'est très enrichissant, quoi.
10: Quelles sont les motivations de vos élèves?
9: Ça, c'est un peu difficile à dire, parce que toujours, il y a des parents qui décident à la place des élèves, surtout pour les petits, pour des 11-12 ans. Et des fois, c'est aussi l'histoire, puisque j'enseigne déjà depuis, ça fait 16-17 ans que j'y enseigne. Donc la tradition est créée, quoi, et j'en profite. Donc des fois, il y a des élèves qui viennent des villes, des environs, pour travailler avec moi. Voilà. C'est un peu, je sais, c'est pas modeste, mais j'ai entendu dire ça aussi des côtés des élèves. Oui, c'est vrai, j'ai créé, avec mon collègue bien sûr, parce que ce n'est pas un travail pour une seule personne, j'ai créé il y a 11 ans un festival qui s'appelle « Je sais faire un français ». Et j'avais déjà cette idée auparavant, mais je n'avais pas de sponsor. Et pour motiver les jeunes, il faut aussi de leur proposer quelque chose qu'ils peuvent toucher. Quoi. Donc j'ai commencé aussi à travailler dans le comité de l'Association tchèque des professeurs de français, qui me soutient financièrement. Et ce festival incite les jeunes à apprendre plus, puisqu'ils veulent se montrer qu'ils savent. C'est-à-dire, c'est un festival où personne ne gagne, tout le monde sont les gagnants et on récompense tous les élèves qui viennent, pas seulement de notre établissement, mais de la République tchèque, même de la Slovaquie. Par exemple, cette année, on a vu 113 élèves se montrer sur l'estrade avec les chansons, la poésie, le théâtre. Et c'est très apprécié. Donc ça, c'est déjà un pas que j'ai fait pour promouvoir le français, créer ce festival. Et puis, j'essaie de découvrir d'autres façons, comme la poésie. On tourne des vidéos avec la poésie. J'ai trouvé aussi une école partenaire en France. C'est-à-dire, c'est à Romiremont, c'est le lycée André Malraux, avec lequel on collabore déjà depuis 2007, je pense. Et c'est aussi captivant pour les élèves, puisqu'ils viennent y aller. Ils veulent créer les liaisons amicales. Et c'est quelque chose qui est touchant pour eux, je pense. Donc, il y a beaucoup de choses qu'on fait, qu'on essaie de faire. Des concours de l'Alliance française d'Ostrava, des Olympiades. Là, par exemple, cette année, un de mes élèves a participé au cours national ici à Prague, puisqu'il a gagné le tour régional. Donc, et les élèves, ils se le disent, donc ils se transmettent les informations et ça fonctionne.
10: Quand on parle avec les Tchèques du français, souvent une de leurs premières réactions est que c'est une langue compliquée, difficile. Et là encore, comment vous y prenez pour leur faire passer le message que c'est tout à fait possible d'apprendre et en même temps de prendre du plaisir, parce que c'est important dans cet apprentissage du français.
9: Déjà, c'est que les effraies, c'est surtout la prononciation, les accents bizarres. Il y avait une élève qui a dit « Le français, pour moi, c'est comme une danse. Toujours les accents aigus, circonflexes, et c'est comme si je dansais. » Donc ça, j'emploie souvent, c'est « Allez, venez danser avec moi !» Puisque le français, ça fait bouger, ça fait onduler la langue. Et je sais que c'est difficile, au début, ça paraît comme ça, mais je leur dis toujours de ne pas faire attention à la prononciation au début. Parce que ce n'est pas là une seule chose qui est importante, puisqu'on peut très bien se faire comprendre sans prononcer R en français. On peut bien, très bien prononcer un R roulé, pas de souci. Et puis j'essaie de comparer avec l'anglais et l'allemand, que j'ai fait aussi également. Donc, il résulte à la fin, à chaque fois, que si vous obtenez quelque chose sans effort, ça ne sert à rien. À chaque fois, il faut donner votre énergie, votre effort et votre goût d'apprendre. Et bon, c'est un peu ça.
10: Oui, puisqu'il faut dire, c'est que les Français apprécient beaucoup le R roulé des Slaves. Donc il ne faut pas que la prononciation soit parfaite, il faut aussi le dire à vos élèves.
9: Oui, c'est compliqué. Mais je peux dire qu'il y a des élèves qui arrivent tout de suite à prononcer le fameux R. Mais si vous mettez 2-3 mois, peu importe, ça vient un jour. Et sinon, toujours, vous allez être compris.
10: Qu'est-ce que représente pour vous personnellement ce prix spécial qui vous a été remis donc par l'association des anciens élèves des sections tchèques en France?
9: Oui, j'étais émue, quoi. Le proviseur m'a dit que c'était lui qui a monté
10: ma candidature.
9: Ma candidature, voilà. C'était quelque chose que vraiment qui m'a fait sourire intérieurement. Parce que j'apprécie vraiment beaucoup et c'est bien que j'ai mis mes années de prof, que je ne les ai pas mises juste comme ça, sans aucun résultat, sans aucun effet pour les autres. C'est bien.
10: au-delà de votre travail, quelle est la place qu'occupe le français dans votre vie? Et puis, dites-nous un peu ce que vous aimez dans la pratique du français.
9: Je ne peux pas l'expliquer, mais la place que le français occupe dans ma vie, c'est bien que mon mari n'est pas là, puisque ça peut être un peu douteux pour lui.
10: Lui, vous ne l'avez pas convaincu?
9: Ah ouais, non, c'est ça. Pour moi, c'est du top, mais je ne sais pas pourquoi. Je ne peux pas l'expliquer. Maintenant, c'est entre nous deux. Des fois, je dis, je ne sais pas, mais pour expliquer, peut-être dans une de mes anciennes vies, j'étais une prostituée à Madagascar. Mais je ne sais pas, vraiment, c'est vraiment quand je fais des blagues. Et c'est quelque chose qui est venu tout seul et qu'il fallait faire. Et ça reste, ça reste toujours. Je ne le dis pas pour flatter le français ou pour être, je ne sais pas, intéressante. Vraiment, je ne veux pas que vous le preniez comme un cliché. Mais c'est sincère. Vraiment, c'est quelque chose qui est au premier lieu pour moi.
10: Les élèves évoluent dans leur comportement, dans leurs intérêts. Pour vous, en tant qu'enseignante de langue, peu importe que ce soit le français, comment faites-vous évoluer votre travail et vos méthodes d'enseignement? Parce que c'est aussi une des raisons pour lesquelles vous avez été mise à l'honneur avec ce prix. Un grand merci aujourd'hui.
9: Je sens qu'il faut toujours évoluer. Donc, pendant ma carrière pédagogique, j'ai été par exemple à Vichy, j'étais à Nice, à Francophonia, à Kavilam, à Vichy. Je fais des stages au moins une ou deux fois par an. Je sais qu'il faut évoluer toujours. Et aussi, je ne lis que des livres en français. Je ne sais pas combien de livres j'ai chez moi, mais je dis, j'ai 5 mètres de livres français. Si vous voulez, je vous prête un ou deux bouquins, mais c'est ça ce qui est pour moi important, je pense, de lire, d'être toujours en contact avec la langue pour pouvoir, pouvoir la transmettre. Et c'est mon moteur, quoi. Et des fois, vraiment, je ne lis que des auteurs, surtout les auteurs français, modernes, pour être en contact aussi avec l'évolution de la langue même, puisque toujours les mots et tout ça change. Quoique, bien sûr, je connais les classiques, les grands classiques, mais oui, c'est pour les adultes, je dirais. Mais la littérature contemporaine, est pour moi très importante. Et c'est quelque chose qui me pousse, qui m'amène plus haut, plus loin, quoi, comme Coubertin.
10: Quel est le livre français, l'auteur français que vous lisez actuellement?
9: Ah, actuellement, ce n'est pas actuellement, mais pour vous dire, c'est Sophie Perrin. J'ai lu tous ses livres, sauf le dernier. J'ai pas eu encore l'occasion de l'acheter, c'est Tata. Mais j'ai commencé avec Il faut arroser les fleurs. Et j'étais vraiment frappée par quelque chose de très riche. J'adore. Mais aussi, je lis Lévy, comment il s'appelle, Musso, des polars. Oui, un peu de tout. Je consomme, quoi.
10: Merci beaucoup.
9: Pas de quoi.
2: La Tchéquie célébrait en cette fin de mois de juin le départ, le 35e anniversaire du départ des derniers soldats soviétiques du territoire de la Tchécoslovaquie. 35 ans depuis l'organisation de ce départ des soldats qui avait été beaucoup photographié par la photographe Dana Kindrova. Elle avait répondu sur ce sujet aux questions de Cléo Manet en 2016. On l'écoute.
11: Vous savez, c'était la révolution de velours, c'était bien, on était tous très heureux, mais ce qui était très important, c'était le départ. Alors moi, j'ai fait le français et le russe à l'université. Alors la langue, c'est très important. Alors je pouvais communiquer avec les soldats, c'est très important. C'est un point très important, mais ce qui était encore beaucoup plus important, je suis une femme.

0: Même de la Russie?
1: Oui, c'était l'expression l'apathie. Alors on sentait ça parce que notre pays, on était les premiers à quitter parce qu'ils étaient en Pologne, un peu partout. Mais nous, on a réussi de les chasser les premiers. Alors ça, on voyait ça que si on parlait avec eux, les soldats ordinaires, non, mais avec les colonels, les gens plus hauts. Alors quelquefois, ils disaient, on ne sait pas qu'est-ce qu'on va faire parce qu'ici, on avait des maisons et tout ça. Alors c'est vrai que pour eux, c'était l'avenir n'était pas sûr.
0: Dans cette exposition, il y a beaucoup de photos de ces soldats. Ce sont des hommes jeunes. Ils ont une vingtaine d'années parfois. Au milieu de leur bagage, ils ont l'air un peu perdus. On en voit un qui joue de la guitare à plusieurs reprises. Et ce qui est très émouvant, c'est qu'il y a une grande impression d'innocence qui se dégage de ces gens. Est-ce que c'est une interprétation qui vous choque ou est-ce que c'est quelque chose que vous avez voulu restituer?
1: Vous savez, moi, j'ai fait un projet aussi sur la Russie. Alors, je connais la Russie très bien, c'est-à-dire la mentalité, le système là-bas. Alors, les gens là-bas, les soldats, c'est la même chose, sont habitués. Ce sont pas eux qui décident. Alors, c'est un peu, en Russie, c'est un peu pareil. Alors, on attend qu'est-ce qu'ils vont décider. Alors, je demandais à l'époque, par exemple, je disais, très bien que vous partez, c'est Gorbatchev qui a décidé. Ils m'ont dit, alors ils ont décidé, alors on va là-bas. Alors si on est ici ou en Ukraine, on s'en fout. Les soldats.
0: Sur ces deux séries de photos, vous avez photographié beaucoup d'images, beaucoup d'affiches de propagande, des portraits d'hommes politiques aussi. J'imagine qu'en tant que photographe, faire des images d'images, c'est quelque chose qui a dû être un enjeu assez réjouissant.
1: Pour moi, ce qui est le plus important, c'est l'homme. Alors, c'est la photographie humanitaire ou documentaire, comme Henri Cartier-Bresson. C'était toujours mon idole et les gens surtout. Mais ici, c'était très important parce que le décor communiste qui était autour de ces soldats, alors, c'était très symbolique parce que c'était à l'époque où l'Union soviétique partait, disons. Alors, c'était déjà détruit, mais ça était toujours autour de nous, autour de ces soldats. Et alors, pour moi, c'était le symbole de la destruction de l'Union soviétique. Alors, ici à l'exposition, à cette exposition, on n'a pas des photos en couleur. Mais quand je présentais cette exposition pour la première fois, alors, j'ai présenté aussi des photos en couleur parce que je sentais qu'il faut faire ce décor en couleur parce que le rouge et le jaune agressif qui était autour. Alors, ça soulignait cette misère des soldats ordinaires, que la propagande autour de ces gens ordinaires. Alors, c'est mon seul projet où j'ai utilisé la photo en couleur.
2: C'était Dana Kindrova qui a photographié le départ des soldats soviétiques il y a exactement 35 ans, départ de la Tchécoslovaquie, un entretien que vous pouvez retrouver dans les archives de Radio Prague International sur notre site internet français.radio.cz. Et n'oubliez pas, nous sommes également présents sur les réseaux sociaux, Facebook, Twitter, l'ancien Twitter qui s'appelle maintenant X, Blue Sky, YouTube, j'en passe et des meilleurs. Merci à toutes et à tous de votre fidélité et de votre attention. Écrivez-nous également, si vous le souhaitez, au français@radio.cz, français@radio.cz pour communiquer avec vous. Et sinon, je vous souhaite un très agréable week-end où que vous soyez dans le monde. Ahoy, na slyšenou.

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2: Et vous avez bien raison, Dobrý den. Bonjour à toutes et à tous. On commence aujourd'hui avec du cinéma et la 60e édition du Festival international du film de Karlo Vivari qui s'ouvre ce vendredi dans la ville thermale de Bohême occidentale. Une édition doublement anniversaire qui marque également 80 ans depuis la création de ce festival. Un cap qui, selon les organisateurs, place Karlo Vivari dans un cercle très restreint. Le Festival international du film de Karlo Vivari est le deuxième le plus ancien festival de cinéma d'Europe, créé au lendemain de la guerre en 1946. Sous le régime communiste, il alternait avec le Festival de Moscou, ce qui explique cet écart entre son âge et le nombre d'éditions. Pour faire de cette 60e édition en 2026 donc un moment exceptionnel, les organisateurs ont tenu à faire venir certains des plus grands noms du 7e art, notamment l'un des monstres sacrés d'Hollywood aux deux Oscars, Dustin Hoffman, et également l'actrice française Juliette Binoche, elle aussi oscarisée une fois. On écoute Karel Hoch, il est le directeur artistique du festival de Karlo Vivari.
3: Karel Hoch, comment on fait pour inviter Juliette Binoche à son festival?
4: C'est un rêve. C'est un rêve parce que j'ai eu la chance de rencontrer Juliette Binoche à Lyon, au Festival Lumière, au mois d'octobre l'an dernier. J'ai eu la chance de passer une heure avec elle en discutant son film en nous. Son film en tant que réalisatrice, et on a aussi parlé des films qu'elle voudrait présenter ici. On a mentionné les films qu'on voudrait présenter. On était d'accord parce que elle a toujours aimé ce réalisateur comme Abbas Kiarostami. On va présenter Certified Copy, copie certifiée, et on va présenter aussi un film très important pour notre région, Trois couleurs bleues de Krzysztof Kieślowski, un réalisateur qui, je crois, doit être plus mentionné.
3: Il y a en compétition un film dont on n'a pas parlé la dernière fois, un film suisse, qui, je crois, ne vous a pas laissé indifférent non plus.
4: Oui, c'est la première fois qu'on a un film d'un réalisateur suisse en compétition, Crystal Globe. C'est assez marrant parce que cette année, intéressant parce que cette année on fête 80 ans depuis la première édition. C'était en 1946 et on a présenté 14 films en 14 jours, entre lesquels il y avait un film suisse. Donc il y a cette connexion de 80 ans. A Happy Family, c'est le titre du film qui parle d'une mère single,
3: célibataire,
4: qui s'occupe de ses enfants, qui fait tout ce qu'elle peut, mais comme on peut imaginer, elle entre des difficultés. Et je crois que ce film est très honnête et peut-être pour certains spectateurs va montrer les visages de la Suisse qu'ils connaissent pas.
3: On est en pleine période de Coupe du Monde de football. Le film d'ouverture sur ce match mythique de Mexico 86 entre l'Argentine et l'Angleterre, je crois que ça vous plaît. Et puis aussi un documentaire sur Eric Cantona.
4: Oui, on a découvert ces deux titres à Cannes qui étaient très orientés au film de foot. The Match, le documentaire que vous avez mentionné, le film d'Argentine, Espagne, naturellement, c'est un film qui parle de beaucoup plus que football, qui parle des relations de deux pays qui ont joué ensemble, Argentine et Angleterre, les relations politiques. Et c'est un film qui a réussi de parler de tous ces facettes, tous ces aspects de ces relations dans une manière très excitante. En le regardant à Cannes, je me suis dit, mais pourquoi pas le film de voiture? Même ceux qui adore pas le foot. Bon, Eric Cantona, j'en suis sûr. Eric Cantona, quand il y a un documentaire sur Eric Cantona, j'ai nettoyé mon horaire ce jour-là pour être là, présent là, à la présentation, parce que j'étais sûr que Eric Cantona venait. Il est venu, il était magnifique. Il a eu 3 films à Cannes cette année, comme un acteur, un protagoniste. Et ce film est vraiment complexe dans la façon avec laquelle le réalisateur a réussi de montrer ce personnage vraiment complexe, vraiment intéressant, flamboyant, volcanique, mais aussi très intelligent et très honnête.
2: Vous ne l'avez pas démarché comme Juliette Binoche ?
4: Ah non, pas encore. J'espère un jour.
2: Et le festival de Carlo Vivari se poursuivra jusqu'au samedi 11 juillet. On continue avec le quartier de Rosignet et du street art. Le quartier de Rosignet, c'est à Prague, et le festival Urban Pictus organise la réalisation d'une fresque de 700 mètres de long. À son achèvement, elle deviendra la troisième plus longue fresque collective d'Europe. 30 artistes tchèques et étrangers collabore à la création de cette œuvre. Inès Cuvillier est allée à la rencontre des artistes français présents lors de cette édition 2026, dont le thème met à l'honneur la beauté de la ville en mouvement. Et on écoute d'abord à son micro l'artiste nantais Smoka.
5: Je travaille autour du thème, comme tout le monde, de la ville et du mouvement. Seulement, comme mon travail est sur l'humain, je ne me voyais pas faire de l'architecture ou des voitures ou des choses comme ça. Donc j'ai essayé de mettre du mouvement à travers l'humain et la danse. Donc en fait, je fais un couple en train de danser, à partir de photos que j'ai découpées, mélangées, que j'ai réarrangées niveau coloris et tout.
6: Le festival Urban Pictus, organisé par la galerie The Chemistry, en collaboration avec le 6e arrondissement de Prague, a déjà connu 2 éditions. L'artiste français Tim March était déjà présent en 2024 pour réaliser un hommage à David Attenborough, le grand documentaliste animalier britannique. De retour cette année, il nous présente son nouveau projet pour le mur.
7: En tant que français, la beauté de la ville en mouvement, moi ça m'a tout de suite inspiré le parcours, les Yamakasi. Du coup je voulais représenter un traceur français. Un traceur, c'est les gens qui font du parcours. Donc je voulais décomposer un mouvement. Il y aura 8 panneaux. Si on prend une photo de chaque panneau et qu'on les met à la suite, que ça fasse un mouvement, qu'on voit le gars en train de prendre sa course, prendre son élan et sauter. J'ai une palette de couleurs qui est quand même assez représentative de mon travail, mais j'essaye de varier quand même de temps en temps, de surprendre. Moi je suis un enfant des années 80, j'ai grandi avec des codes visuels très flashy.
6: Selon les organisateurs, la fresque plaît déjà aux habitants du quartier, alors même qu'elle n'est pas totalement finie. Pour les artistes comme Vincent Chinier, l'objectif est de se fondre dans le lieu.
8: Je travaille tout le temps avec des personnages anonymes. En fait, à chaque fois que je peins un mur, quelques jours avant de faire mon projet, et je m'inspire un peu des... pas des lieux, mais plus des gens qui habitent. C'est juste l'atmosphère, en fait, que je prends en compte. Et moi, j'ai décidé de faire une composition assez chargée, qui fonctionne en symétrie. Et deux personnages qui se tournent le dos, qui symbolisent une certaine opposition. Et en même temps, c'est des personnages qui se ressemblent. Moi, ce qui m'intéresse, c'est comment l'humain évolue dans son environnement et avec les autres. J'aime bien traiter le thème des conflits et des réconciliations, des choses comme ça. Même si ça se voit pas vraiment dans mon travail parce que c'est très coloré et très joyeux. Après, tout ça, c'est composé avec un monde un peu imaginaire, sauvage, inspiré de chez moi. Et pour moi, en fait, ce thème, c'est comme si c'était la vie quotidienne au final.
6: Une fresque à hauteur d'homme représente une belle opportunité pour ces artistes, même si la chaleur de la fin du mois de juin en Tchéquie est venue corser le défi. Smoka nous raconte la principale difficulté dans la création de cette fresque.
5: C'était déjà de créer la maquette, parce qu'en fait, si notre esquisse de base elle est pas bien, le mur il sera pas bien. Parce que en fait, j'ai plus l'habitude de travailler les formats plutôt portrait que paysage. Et là donc c'est vraiment tout en longueur, donc il fallait que je trouve une image qui colle dans la forme. Du coup maintenant le challenge c'est de le faire aussi bien que sur ma maquette, sur le mur.
6: Un lieu où règne la bonne humeur et la convivialité entre les artistes, une occasion pour certains de découvrir la Tchéquie ou encore de rencontrer de nouveaux compagnons de route.
5: Alors j'ai l'habitude parce que je travaille dans un collectif à Nantes, je fais souvent des fresques à plusieurs. C'est pas toujours évident d'accorder les styles, mais là en fait comme chacun a sa partie de mur, c'est plus une continuité, chacun fait vraiment ce qu'il a envie. Et les organisateurs se sont arrangés en fonction des maquettes pour que ça soit cohérent d'un style à l'autre. C'est très très bien parce que on rencontre plein d'artistes internationaux. Moi c'est l'occasion de voyager aussi un petit peu. Puis on rencontre plein de gens qui ont des styles différents, des histoires différentes, donc c'est vachement intéressant. Ouais. Donc forcément quand on m'a contacté, j'ai dit oui directement quoi. J'étais même très content de venir. Ouais.
7: Il y a des projets où on est tout seul dans notre coin en train de réaliser nos projets. Mais l'été quand même, il y a pas mal de festivals. Non, c'est super de pouvoir peindre avec des gens qui sont tout aussi passionnés, de voir les techniques les uns des autres, de voir les univers des uns des autres, les caractères des uns des autres, les connaître tout simplement, d'avoir des gens un peu partout comme nouveaux copains.
2: Après cette fresque murale du quartier de Lousigné, un retour sur la cérémonie de la remise des prix Un Grand Merci qui s'est déroulée le mois dernier à Prague. Une cérémonie organisée par l'Association des anciens élèves des sections tchèques en France. Et il y avait parmi les récipiendaires de ce prix Andrea Šteflová, professeure de français à Český Těšín, ville de l'extrême est de la Tchéquie, située sur la frontière avec la Pologne. Une femme à l'enthousiasme contagieux, habitée par la nécessité de transmettre son amour du français à ses jeunes élèves et qui, après la cérémonie qui s'est tenue récemment donc, au siège du ministère des Affaires étrangères pragois, a évoqué sa passion pour son métier au micro de Guillaume Narguet.
9: Je m'appelle Andrea Šteflová, je viens de la ville de Český Těšín et je travaille au lycée Josef Božek dans la même ville. Je ne suis pas née à Český Těšín, mais je suis née à Ostrava, donc c'est à, disons, à 30 km de là-bas. Et pourquoi le français? Au début, j'ai fait mes études à l'université Charles et mon option, c'était la géologie et la géochimie. Et puis, disons que j'ai bien fait mes études, donc il me restait un peu de temps. Et je me disais, si je faisais quelque chose de plus difficile ou quelque chose qui va me remplir les journées, les restes des jours. Et je ne peux pas vous dire pourquoi j'ai choisi le français. Ça me paraît assez difficile et en même temps assez joli. Et j'ai continué, j'ai avancé. Après mon diplôme de master en géologie et géochimie, je suis partie en France parce que je me suis rendue très vite compte que ici, dans un pays tchèque, je ne vais pas apprendre très vite et je ne voulais pas rester un débutant éternel. Donc je me suis lancée, je suis partie en France. Et je suis passée un an, et puis...
10: Juste pour apprendre la langue?
9: Pour apprendre la langue, exactement, mais bien sûr, je travaille aussi en tant que fille au père. Mais le but, c'était la langue, c'était la passion, le désir de découvrir, de me faire des amis, de pouvoir causer, de créer des amitiés, ce que j'ai réussi, en fait. Et avec ma famille d'accueil, si je peux le dire, je tiens toujours de bonnes relations, on se voit. Et maintenant, ce sont mes élèves qui viennent faire les filles au père à ma fille que j'ai gardée. Donc vraiment,
10: c'est dans quelle ville?
9: C'est à Nantes actuellement. Mais moi, j'étais à Troyes. Et puis donc, en rentrant, j'ai commencé à enseigner le français, juste comme ça, pendant mon congé de maternité. Et au fur et à mesure, il fallait que je fasse aussi d'autres études. Donc les études pédagogiques et puis les études au département de langue romane à l'université d'Ostrava. Et bon, du coup, le prof de français est né. Et c'est vrai que j'ai gardé aussi la chimie. Donc, il y a des années scolaires où j'enseigne les deux, la chimie et le français. J'enseigne les enfants de 12 à 19 ans. Donc, vraiment, c'est un éventail qui me permet de découvrir différentes méthodes. Et c'est très enrichissant, quoi.
10: Quelles sont les motivations de vos élèves?
9: Ça, c'est un peu difficile à dire parce que toujours il y a des parents qui décident à la place des élèves, surtout pour les petits, pour des 11-12 ans. Et des fois, c'est aussi l'histoire puisque j'enseigne déjà depuis, ça fait 16-17 ans que j'y enseigne. Donc la tradition est créée, quoi, et j'en profite. Donc des fois, il y a des élèves qui viennent des villes, des environs pour travailler avec moi. Voilà. C'est un peu, je sais, c'est pas modeste, mais j'ai entendu dire ça aussi des côtés des élèves. Oui, c'est vrai, j'ai créé avec mon collègue, bien sûr, parce que ce n'est pas un travail pour une seule personne. J'ai créé, il y a 11 ans, un festival qui s'appelle « Je sais faire en français ». Et j'avais déjà cette idée auparavant, mais je n'avais pas de sponsor. Et pour motiver les jeunes, il faut aussi de leur proposer quelque chose qu'ils peuvent toucher. Quoi. Donc j'ai commencé aussi à travailler dans le comité de l'Association tchèque des professeurs de français, qui me soutient financièrement. Et ce festival incite les jeunes à apprendre plus, puisqu'ils veulent se montrer qu'ils savent. C'est-à-dire, c'est un festival où personne ne gagne, tout le monde sont les gagnants, et on récompense tous les élèves qui viennent, pas seulement de notre établissement, mais de la République tchèque, même de la Slovaquie. Par exemple, cette année, on a vu 113 élèves se montrer sur l'estrade avec les chansons, la poésie, le théâtre. C'est très apprécié. Donc ça, c'est déjà un pas que j'ai fait pour promouvoir le français, créer ce festival. Et puis, j'essaie de découvrir d'autres façons, comme la poésie. On tourne des vidéos avec la poésie. J'ai trouvé aussi une école partenaire en France. C'est-à-dire, c'est à Remiremont, c'est le lycée André Malraux, avec lequel on collabore déjà depuis 2007, je pense. Et c'est aussi captivant pour les élèves, puisqu'ils viennent y aller. Ils veulent créer les liaisons amicales. Et c'est quelque chose qui est touchant pour eux, je pense. Donc, il y a beaucoup de choses qu'on fait, qu'on essaie de faire. Des concours de l'Alliance française d'Ostrava, des Olympiades. Là, par exemple, cette année, un de mes élèves a participé au cours national ici à Prague, puisqu'il a gagné le tour régional. Donc, et les élèves, ils se le disent. Donc, ils se transmettent les informations et ça fonctionne.
10: Quand on parle avec les Tchèques du français, souvent une de leurs premières réactions est que c'est une langue compliquée, difficile. Et là encore, comment vous y prenez pour leur faire passer le message que c'est tout à fait possible d'apprendre et en même temps de prendre du plaisir, parce que c'est important dans cet apprentissage du français.
9: Déjà, c'est que les effets, c'est surtout la prononciation, les accents bizarres. Il y avait une élève qui a dit « Le français, pour moi, c'est comme une danse. Toujours les accents aigus, circonflexes, et c'est comme si je dansais. » Donc ça, j'emploie souvent, c'est « Allez, venez danser avec moi !» Puisque le français, ça fait bouger, ça fait onduler la langue. Et je sais que c'est difficile, au début, ça paraît comme ça, mais je leur dis toujours de ne pas faire attention à la prononciation au début. Ce n'est pas là une seule chose qui est importante, puisqu'on peut très bien se faire comprendre sans prononcer R en français. On peut bien, très bien prononcer un R roulé, pas de souci. Et puis j'essaie de comparer avec l'anglais et l'allemand, que j'ai fait aussi également. Donc, il résulte à la fin, à chaque fois, que si vous obtenez quelque chose sans effort, ça ne sert à rien. À chaque fois, il faut donner votre énergie, votre effort et votre goût d'apprendre. Et bon, c'est un peu ça.
10: Oui, puisqu'il faut dire, c'est que les Français apprécient beaucoup le R roulé des Slaves. Donc il ne faut pas que la prononciation soit parfaite, il faut aussi le dire à vos élèves.
9: Oui, c'est compliqué, mais je peux dire qu'il y a des élèves qui arrivent tout de suite à prononcer le fameux R. Mais je dis, si vous mettez 2-3 mois, peu importe, ça vient un jour. Et sinon, toujours, vous allez être compris.
10: Qu'est-ce que représente pour vous personnellement ce prix spécial qui vous a été remis donc par l'association des anciens élèves des sections tchèques en France?
9: Oui, j'étais émue, quoi. Le proviseur m'a dit que c'était lui qui a monté
10: ma candidature.
9: Ma candidature, voilà. C'était quelque chose que vraiment qui m'a fait sourire intérieurement. Parce que j'apprécie vraiment beaucoup, et c'est bien que j'ai mis mes années de prof, que je ne les ai pas mises juste comme ça, sans aucun résultat, sans aucun effet pour les autres. C'est bien.
10: au-delà de votre travail, quelle est la place qu'occupe le français dans votre vie? Et puis, dites-nous un peu ce que vous aimez dans la pratique du français.
9: Je ne peux pas l'expliquer, mais la place que le français occupe dans ma vie, c'est bien que mon mari n'est pas là, puisque ça peut être un peu douteux pour lui.
10: Lui, vous ne l'avez pas convaincu?
9: Ah ouais, non, c'est ça. Pour moi, c'est du top, mais je ne sais pas pourquoi. Je ne peux pas l'expliquer. Maintenant, c'est entre nous deux. Des fois, je dis, je ne sais pas, mais pour expliquer, peut-être dans une de mes anciennes vies, j'étais une prostituée à Madagascar. Mais je ne sais pas, vraiment, c'est vraiment quand je fais des blagues. Et c'est quelque chose qui est venu tout seul et qu'il fallait faire. Et ça reste, ça reste toujours. Je ne le dis pas pour flatter le français ou pour être, je ne sais pas, intéressante. Vraiment, je ne veux pas que vous le preniez comme un cliché. Mais c'est sincère. Vraiment, c'est quelque chose qui est au premier lieu pour moi.
10: Les élèves évoluent dans leur comportement, dans leurs intérêts. Pour vous, en tant qu'enseignante de langue, peu importe que ce soit le français, comment faites-vous évoluer votre travail et vos méthodes d'enseignement? Parce que c'est aussi une des raisons pour lesquelles vous avez été mise à l'honneur avec ce prix. Un grand merci aujourd'hui.
9: Je sens qu'il faut toujours évoluer. Donc, pendant ma carrière pédagogique, j'ai été par exemple à Vichy, j'étais à Nice, à Francophonia, à Kavilam, à Vichy. Je fais des stages au moins une ou deux fois par an. Je sais qu'il faut évoluer toujours et aussi, je ne lis que des livres en français. Je ne sais pas combien de livres j'ai chez moi, mais je dis, j'ai 5 mètres de livres français. Si vous voulez, je vous prête un ou deux bouquins, mais c'est ça ce qui est pour moi important, je pense, de lire, d'être toujours en contact avec la langue pour pouvoir, pouvoir la transmettre. Et c'est mon moteur, quoi. Et des fois, vraiment, je ne lis que des auteurs, surtout les auteurs français, modernes, pour être en contact aussi avec l'évolution de la langue même, puisque toujours les mots et tout ça change. Quoique, bien sûr, je connais les classiques, les grands classiques, mais oui, c'est pour les adultes, je dirais. Mais la littérature contemporaine, est pour moi très importante. Et c'est quelque chose qui me pousse, qui m'amène plus haut, plus loin, quoi, comme Coubertin.
10: Quel est le livre français, l'auteur français que vous lisez actuellement?
9: Ah, actuellement, ce n'est pas actuellement, mais pour vous dire, c'est Sophie Perrin. J'ai lu tous ses livres, sauf le dernier. J'ai pas eu encore l'occasion de l'acheter, c'est Tata. Mais j'ai commencé avec Il faut arroser les fleurs. Et j'étais vraiment frappée par quelque chose de très riche. J'adore. Mais aussi, je lis Lévy, comment il s'appelle, Musso, des polars. Oui, un peu de tout. Je consomme, quoi.
10: Merci beaucoup.
9: Pas de quoi.
2: La Tchéquie célébrait en cette fin de mois de juin le départ, le 35e anniversaire du départ des derniers soldats soviétiques du territoire de la Tchécoslovaquie. 35 ans depuis l'organisation de ce départ des soldats qui avait été beaucoup photographiée par la photographe Dana Kindrova. Elle avait répondu sur ce sujet aux questions de Cléo Manet en 2016. On l'écoute.
11: Vous savez, c'était la révolution de velours, c'était bien, on était tous très heureux, mais ce qui était très important, c'était le départ. Alors moi, j'ai fait le français et le russe à l'université. Alors la langue, c'est très important. Alors je pouvais communiquer avec les soldats, c'est très important. C'est un point très important, mais ce qui était encore beaucoup plus important, je suis une femme. Parce que pour eux, à l'époque, maintenant peut-être non, parce qu'il y a beaucoup de femmes journalistes, mais à l'époque, alors une fille comme ça, c'est pas danger. Alors je pouvais entrer un peu partout. Alors les autres photographes qui photographiaient là-bas, ils étaient un peu jaloux. Ils disaient non, comment ça se fait, tu es arrivé là-bas? Alors ça m'aidait beaucoup.
12: Le ministre des Affaires étrangères de l'époque, Monsieur Dien Swir, a dit que même Moscou, à l'époque, ne savait pas vraiment quoi faire avec ces hommes. Est-ce que vous avez eu cette impression qu'ils étaient finalement un peu abandonnés, même de la Russie?
11: Oui, c'était l'expression l'apathie. Alors, on sentait ça. Parce que notre pays, on était les premiers à quitter, parce qu'ils étaient en Pologne, un peu partout. Mais nous, on a réussi de les chasser, les premiers. Alors, ça, on voyait ça que si on parlait avec eux, les soldats ordinaires, non. Mais avec les colonels, les gens plus hauts. Alors, quelquefois, ils disaient, on ne sait pas qu'est-ce qu'on va faire, parce qu'ici, on avait des maisons et tout ça. Alors, c'est vrai que pour eux,

0: hein, c'est-à-dire la mentalité, le système là-bas. Alors les gens là-bas, les soldats, c'est la même chose, sont habitués. Ce sont pas eux qui décident. Alors c'est un peu en Russie, c'est un peu pareil. Alors on attend qu'est-ce qu'ils vont décider. Alors je demandais à l'époque, par exemple, je disais très bien, c'est très bien que vous partez, c'est Gorbatchev qui a décidé. Ils m'ont dit, alors ils ont décidé, alors on va là-bas. Alors si on est ici ou en Ukraine, on s'en fout. Les soldats.
1: Sur ces deux séries de photos, vous avez photographié beaucoup d'images, beaucoup d'affiches de propagande, des portraits d'hommes politiques aussi. J'imagine qu'en tant que photographe, faire des images d'images, c'est quelque chose qui a dû être un enjeu assez réjouissant.
0: Et pour moi, ce qui est le plus important, c'est l'homme. Alors, c'est la photographie humanitaire ou documentaire, comme Henri Cartier-Bresson. C'était toujours mon idole et les gens surtout. Mais ici, c'était très important parce que le décor communiste qui était autour de ces soldats, alors, c'était très symbolique parce que c'était à l'époque où l'Union soviétique partait, disons. Alors, c'était déjà détruit, mais ça était toujours autour de nous, autour de ces soldats. Et alors, pour moi, c'était le symbole de la destruction de l'Union soviétique. Alors, ici à l'exposition, à cette exposition, on n'a pas des photos en couleur. Mais j'ai, quand je présentais cette exposition pour la première fois, alors, j'ai présenté aussi des photos en couleur parce que je sentais qu'il faut faire ce décor en couleur parce que le rouge et le jaune agressif qui était autour, alors ça soulignait cette misère des soldats ordinaires, que la propagande autour de ces gens ordinaires. Alors c'est mon seul projet où j'ai utilisé la photo en couleur.
2: C'était Dana Kindrova qui a photographié le départ des soldats soviétiques il y a exactement 35 ans, départ de la Tchécoslovaquie. Un entretien que vous pouvez retrouver dans les archives de Radio Prague International sur notre site internet français.radio.cz. Et n'oubliez pas, nous sommes également présents sur les réseaux sociaux, Facebook, Twitter, l'ancien Twitter qui s'appelle maintenant X, Blue Sky, YouTube, j'en passe et des meilleurs. Merci à toutes et à tous de votre fidélité et de votre attention. Écrivez-nous également, si vous le souhaitez, au français@radio.cz, français@radio.cz pour communiquer avec vous. Et sinon, je vous souhaite un très agréable week-end où que vous soyez dans le monde. Ahoy, na slyšenou.

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2: Et vous avez bien raison, Dobrý den, bonjour à toutes et à tous. On commence aujourd'hui avec du cinéma et la 60e édition du Festival international du film de Karlo Vivari qui s'ouvre ce vendredi dans la ville thermale de Bohême occidentale. Une édition doublement anniversaire qui marque également 80 ans depuis la création de ce festival. Un cap qui, selon les organisateurs, place Karlo Vivari dans un cercle très restreint. Le Festival international du film de Karlo Vivari est le deuxième le plus ancien festival de cinéma d'Europe, créé au lendemain de la guerre en 1946. Sous le régime communiste, il alternait avec le Festival de Moscou, ce qui explique cet écart entre son âge et le nombre d'éditions. Pour faire de cette 60e édition en 2026 donc un moment exceptionnel, les organisateurs ont tenu à faire venir certains des plus grands noms du 7e art, notamment l'un des monstres sacrés d'Hollywood aux deux Oscars, Dustin Hoffman, et également l'actrice française Juliette Binoche, elle aussi oscarisée une fois. On écoute Karel Hoch, il est le directeur artistique du festival de Karlo Vivari.
3: Karel Hoch, comment on fait pour inviter Juliette Binoche à son festival?
4: C'est un rêve. C'est un rêve parce que j'ai eu la chance de rencontrer Juliette Binoche à Lyon, au Festival Lumière, au mois d'octobre l'an dernier. J'ai eu la chance de passer une heure avec elle en discutant son film en nous. Son film en tant que réalisatrice, et on a aussi parlé des films qu'elle voudrait présenter ici. On a mentionné les films qu'on voudrait présenter. On était d'accord parce que elle a toujours aimé ce réalisateur comme Abbas Kiarostami. On va présenter Certified Copy, copie certifiée, et on va présenter aussi un film très important pour notre région, Trois couleurs bleues de Krzysztof Kieślowski, un réalisateur qui, je crois, doit être plus mentionné.
3: Il y a en compétition un film dont on n'a pas parlé la dernière fois, un film suisse, qui, je crois, ne vous a pas laissé indifférent non plus.
4: Oui, c'est la première fois qu'on a un film d'un réalisateur suisse en compétition, Crystal Globe. C'est assez marrant parce que cette année, intéressant parce que cette année on fête 80 ans depuis la première édition. C'était en 1946 et on a présenté 14 films en 14 jours, entre lesquels il y avait un film suisse. Donc il y a cette connexion de 80 ans. A Happy Family, c'est le titre du film qui parle d'une mère single, célibataire, qui s'occupe de ses enfants, qui fait tout ce qu'elle peut, mais comme on peut imaginer, elle entre des difficultés. Et je crois que ce film est très honnête, et peut-être pour certains spectateurs va montrer les visages de la Suisse qu'ils connaissent pas.
3: On est en pleine période de Coupe du Monde de football. Le film d'ouverture sur ce match mythique de Mexico 86 entre l'Argentine et l'Angleterre, je crois que ça vous plaît. Et puis aussi un documentaire sur Eric Cantona.
4: Oui, on a découvert ces deux titres à Cannes qui étaient très orientés au film de foot. The Match, le documentaire que vous avez mentionné, le film d'Argentine, Espagne, naturellement, c'est un film qui parle de beaucoup plus que football, qui parle des relations de deux pays qui ont joué ensemble, Argentine, Angleterre, relations politiques, et c'est un film qui a réussi de parler de tous ces facettes, tous ces aspects de ces relations dans une manière très excitante. En le regardant en Cannes, je me suis dit, mais pourquoi pas le film d'ouverture? Même ceux qui adore pas le foot, bon, aimait ce film, j'en suis sûr. Eric Cantona, quand il y a un documentaire sur Eric Cantona, j'ai nettoyé mon horaire ce jour-là pour être là, présent là, à la présentation, parce que j'étais sûr que Eric Cantona venait, il est venu, et il était magnifique. Il a eu 3 films à Cannes cette année, comme un acteur, un protagoniste. Et ce film est vraiment complexe dans la façon avec laquelle le réalisateur a réussi de montrer ce personnage vraiment complexe, vraiment intéressant, flamboyant, volcanique, mais aussi très intelligent et très honnête.
3: Vous ne l'avez pas démarché comme Juliette Binoche ?
4: Ah non, pas encore. J'espère un jour.
2: Et le festival de Carlo Vivari se poursuivra jusqu'au samedi 11 juillet. On continue avec le quartier de Rosigné et du street art. Le quartier de Rosigné, c'est à Prague et le festival Urban Pictus organise la réalisation d'une fresque de 700 mètres de long. À son achèvement, elle deviendra la 3e plus longue fresque collective d'Europe. 30 artistes tchèques et étrangers collabore à la création de cette œuvre. Inès Cuvillier est allée à la rencontre des artistes français présents lors de cette édition 2026, dont le thème met à l'honneur la beauté de la ville en mouvement. Et on écoute d'abord à son micro l'artiste nantais Smoka.
5: Je travaille autour du thème, comme tout le monde, de la ville et du mouvement. Seulement, comme mon travail est sur l'humain, je ne me voyais pas faire de l'architecture ou des voitures ou des choses comme ça. Donc j'ai essayé de mettre du mouvement à travers l'humain et la danse. Donc en fait, je fais un couple en train de danser, à partir de photos que j'ai découpées, mélangées, que j'ai réarrangées niveau coloris et tout.
6: Le festival Urban Pictus, organisé par la galerie de Chemistry, en collaboration avec le 6e arrondissement de Prague, a déjà connu 2 éditions. L'artiste français Tim March était déjà présent en 2024 pour réaliser un hommage à David Attenborough, le grand documentaliste animalier britannique. De retour cette année, il nous présente son nouveau projet pour le mur.
7: En tant que Français, la beauté de la ville en mouvement, moi ça m'a tout de suite inspiré le parcours, les Yamakasi. Du coup je voulais représenter un traceur français. Un traceur, c'est les gens qui font du parcours. Donc je voulais décomposer un mouvement. Il y aura 8 panneaux. Si on prend une photo de chaque panneau et qu'on les met à la suite, que ça fasse un mouvement, qu'on voit le gars en train de prendre sa course, prendre son élan et sauter. J'ai une palette de couleurs qui est quand même assez représentative de mon travail, mais j'essaye de varier quand même de temps en temps, de surprendre. Moi, je suis un enfant des années 80. J'ai grandi avec des codes visuels très flashy.
6: Selon les organisateurs, la fresque plaît déjà aux habitants du quartier, alors même qu'elle n'est pas totalement finie. Pour les artistes comme Vincent Chinier, l'objectif est de se fondre dans le lieu.
8: Je travaille tout le temps avec des personnages anonymes. En fait, à chaque fois que je peins un mur, quelques jours avant de faire mon projet, et je m'inspire un peu pas des lieux, mais plus des gens qui y habitent. C'est juste l'atmosphère en fait que je prends en compte. Et moi, j'ai décidé de faire une composition assez chargée qui fonctionne en symétrie et deux personnages qui se tournent le dos, qui symbolisent une certaine opposition. Et en même temps, c'est des personnages qui se ressemblent. Moi, ce qui m'intéresse, c'est comment l'humain évolue dans son environnement et avec les autres. J'aime bien traiter le thème des conflits et des réconciliations, des choses comme ça. Même si ça se voit pas vraiment dans mon travail parce que c'est très coloré et très joyeux. Après, tout ça, c'est composé avec un monde un peu imaginaire, sauvage, inspiré de chez moi. Et pour moi, en fait, ce thème, c'est comme si c'était la vie quotidienne au final.
6: Une fresque à hauteur d'homme représente une belle opportunité pour ces artistes, même si la chaleur de la fin du mois de juin en Tchéquie est venue corser le défi. Smoka nous raconte la principale difficulté dans la création de cette fresque.
5: C'était déjà de créer la maquette parce qu'en fait notre esquisse de base elle est pas bien, le mur il sera pas bien. Parce que en fait, j'ai plus l'habitude de travailler les formats plutôt portrait que paysage. Et là donc c'est vraiment tout en longueur, donc il fallait que je trouve une image qui colle dans la forme. Du coup maintenant le challenge c'est de le faire aussi bien que sur ma maquette sur le mur.
6: Un lieu où règne la bonne humeur et la convivialité entre les artistes, une occasion pour certains de découvrir la Tchéquie ou encore de rencontrer de nouveaux compagnons de route.
5: Alors j'ai l'habitude parce que je travaille dans un collectif à Nantes, je fais souvent des fresques à plusieurs. C'est pas toujours évident d'accorder les styles, mais là en fait comme chacun a sa partie de mur, c'est plus une continuité, chacun fait vraiment ce qu'il a envie. Et les organisateurs se sont arrangés en fonction des maquettes pour que ça soit cohérent d'un style à l'autre. C'est très très bien parce que on rencontre plein d'artistes internationaux. Moi c'est l'occasion de voyager aussi un petit peu. Puis on rencontre plein de gens qui ont des styles différents, des histoires différentes, donc c'est vachement intéressant. Ouais. Donc forcément quand on m'a contacté, j'ai dit oui directement quoi. J'étais même très content de venir. Ouais.
7: Il y a des projets où on est tout seul dans notre coin en train de réaliser nos projets. Mais l'été quand même, il y a pas mal de festivals. Non, c'est super de pouvoir peindre avec des gens qui sont tout aussi passionnés, de voir les techniques les uns des autres, de voir les univers des uns des autres, les caractères des uns des autres, les connaître tout simplement, d'avoir des gens un peu partout comme nouveaux copains.
2: Après cette fresque murale du quartier de Lousignier, un retour sur la cérémonie de la remise des prix Un Grand Merci qui s'est déroulée le mois dernier à Prague. Une cérémonie organisée par l'Association des anciens élèves des sections tchèques en France. Et il y avait parmi les récipiendaires de ce prix Andrea Šteflová, professeur de français à Český Těšín, ville de l'extrême est de la Tchéquie, située sur la frontière avec la Pologne. Une femme à l'enthousiasme contagieux, habitée par la nécessité de transmettre son amour du français à ses jeunes élèves et qui, après la cérémonie qui s'est tenue récemment donc, au siège du ministère des Affaires étrangères pragois, a évoqué sa passion pour son métier au micro de Guillaume Narguet.
9: Je m'appelle Andrea Šteflová, je viens de la ville de Český Těšín et je travaille au lycée Josef Božek dans la même ville. Je ne suis pas née à Český Těšín, mais je suis née à Ostrava, donc c'est à, disons, à 30 km de là-bas. Et pourquoi le français? Au début, j'ai fait mes études à l'université Charles et mon option, c'était la géologie et la géochimie. Et puis, disons que j'ai bien fait mes études, donc il me restait un peu de temps. Et je me disais, si je faisais quelque chose de plus difficile ou quelque chose qui va me remplir les journées, les restes des jours. Et je ne peux pas vous dire pourquoi j'ai choisi le français. Ça me paraît assez difficile et en même temps assez joli. Et j'ai continué, j'ai avancé. Après mon diplôme de master en géologie et géochimie, je suis partie en France parce que je me suis rendue très vite compte que ici, dans un pays tchèque, je ne vais pas apprendre très vite et je ne voulais pas rester un débutant éternel. Donc je me suis lancée, je suis partie en France. Et je suis passée un an, et puis...
10: Juste pour apprendre la langue?
9: Pour apprendre la langue, exactement, mais bien sûr, je travaille aussi en tant que fille au père. Mais le but, c'était la langue, c'était la passion, le désir de découvrir, de me faire des amis, de pouvoir causer, de créer des amitiés, ce que j'ai réussi, en fait. Et avec ma famille d'accueil, si je peux le dire, je tiens toujours de bonnes relations, on se voit. Et maintenant, ce sont mes élèves qui viennent faire les filles au père à ma fille que j'ai gardée. Donc vraiment,
10: c'est dans quelle ville?
9: C'est à Nantes actuellement. Mais moi, j'étais à Troyes. Et puis donc, en rentrant, j'ai commencé à enseigner le français, juste comme ça, pendant mon congé de maternité. Et au fur et à mesure, il fallait que je fasse aussi d'autres études. Donc les études pédagogiques et puis les études au département de langue romane à l'université d'Ostrava. Et bon, du coup, le prof de français est né. Et c'est vrai que j'ai gardé aussi la chimie. Donc il y a des années scolaires où j'enseigne les deux, la chimie et le français. J'enseigne les enfants de 12 à 19 ans. Donc vraiment, c'est un éventail qui me permet de découvrir différentes méthodes. Et c'est très enrichissant, quoi.
10: Quelles sont les motivations de vos élèves?
9: Ça, c'est un peu difficile à dire, parce que toujours, il y a des parents qui décident à la place des élèves, surtout pour les petits, pour des 11-12 ans. Et... des fois, c'est aussi l'histoire, puisque j'enseigne déjà depuis, ça fait 16-17 ans que j'y enseigne. Donc la tradition est créée, quoi, et j'en profite. Donc des fois, il y a des élèves qui viennent des villes, des environs, pour travaille avec moi. Bah, c'est un peu, je sais, c'est pas modeste, mais j'ai entendu dire ça aussi, des côtés des élèves. Oui, c'est vrai, j'ai créé, avec mon collègue bien sûr, parce que ce n'est pas un travail pour une seule personne, j'ai créé il y a 11 ans un festival qui s'appelle « Je sais faire en français ». Et j'avais déjà cette idée auparavant, mais je n'avais pas de sponsor. Et pour motiver les jeunes, il faut aussi de leur proposer quelque chose qu'ils peuvent toucher. Quoi. Donc j'ai commencé aussi à travailler dans le comité de l'association tchèque des professeurs de français, qui me soutient financièrement. Et ce festival incite les jeunes à apprendre plus, puisqu'ils veulent se montrer qu'ils savent. C'est-à-dire, c'est un festival où personne ne gagne, tout le monde sont les gagnants et on récompense tous les élèves qui viennent, pas seulement de notre établissement, mais de la République tchèque, même de la Slovaquie. Par exemple, cette année, on a vu 113 élèves se montrer sur l'estrade avec les chansons, la poésie, le théâtre. Et c'est très apprécié. Donc ça, c'est déjà un pas que j'ai fait pour promouvoir le français, créer ce festival. Et puis, j'essaie de découvrir d'autres façons, comme la poésie. On tourne des vidéos avec la poésie. J'ai trouvé aussi une école partenaire en France. C'est-à-dire, c'est à Romiremont, c'est le lycée André Malraux, avec lequel on collabore déjà depuis 2007, je pense. Et c'est aussi captivant pour les élèves puisqu'ils viennent y aller. Ils veulent créer les liaisons amicales. Et c'est quelque chose qui est touchant pour eux, je pense. Donc il y a beaucoup de choses qu'on fait, qu'on essaie de faire. Des concours de l'Alliance française d'Ostrava, des Olympiades. Là, par exemple, cette année, un de mes élèves a participé au cours national ici à Prague puisqu'il a gagné le tour régional. Donc, et les élèves, ils se le disent, donc ils se transmettent les informations et ça fonctionne.
10: Quand on parle avec les Tchèques du français, souvent une de leurs premières réactions est que c'est une langue compliquée, difficile. Et là encore, comment vous y prenez pour leur faire passer le message que c'est tout à fait possible d'apprendre et en même temps de prendre du plaisir, parce que c'est important dans cet apprentissage du français.
9: Déjà, ce que les effraie, c'est surtout la prononciation, les accents bizarres. Il y avait une élève qui a dit « Le français, pour moi, c'est comme une danse. Toujours les accents aigus, circonflexes, et c'est comme si je dansais. » Donc ça, j'emploie souvent. C'est « Allez, venez danser avec moi !» Puisque le français, ça fait bouger, ça fait onduler la langue. Et je sais que c'est difficile. Au début, ça paraît comme ça, mais je leur dis toujours de ne pas faire attention à la prononciation au début. Ce n'est pas là une seule chose qui est importante, puisqu'on peut très bien se faire comprendre sans prononcer R en français. On peut bien, très bien prononcer un R roulé, pas de souci. Et puis j'essaie de comparer avec l'anglais et l'allemand, que j'ai fait aussi également. Donc, il résulte à la fin, à chaque fois, que si vous obtenez quelque chose sans effort, ça ne sert à rien. À chaque fois, il faut donner votre énergie, votre effort et votre goût d'apprendre. Et bon, c'est un peu ça.
10: Oui, puisqu'il faut dire, c'est que les Français apprécient beaucoup le R roulé des Slaves. Donc il ne faut pas que la prononciation soit parfaite, il faut aussi le dire à vos élèves.
9: Oui, c'est compliqué, mais je peux dire qu'il y a des élèves qui arrivent tout de suite à prononcer le fameux R. Mais je dis, si vous mettez 2-3 mois, peu n'importe, ça vient un jour. Et sinon, toujours, vous allez être compris.
10: Qu'est-ce que représente pour vous personnellement ce prix spécial qui vous a été remis donc par l'association des anciens élèves des sections tchèques en France?
9: Oui, j'étais émue, quoi. Le proviseur m'a dit que c'était lui qui a monté
10: ma candidature.
9: Ma candidature, voilà. C'était quelque chose que vraiment qui m'a fait sourire intérieurement. Parce que j'apprécie vraiment beaucoup et c'est bien que j'ai mis mes années de prof, que je ne les ai pas mises juste comme ça, sans aucun résultat, sans aucun effet pour les autres. C'est bien.
10: au-delà de votre travail, quelle est la place qu'occupe le français dans votre vie? Et puis, dites-nous un peu ce que vous aimez dans la pratique du français.
9: Je ne peux pas l'expliquer, mais la place que le français occupe dans ma vie, c'est bien que mon mari n'est pas là, puisque ça peut être un peu douteux pour lui.
10: Lui, vous ne l'avez pas convaincu?
9: Ah ouais, non, c'est ça. Pour moi, c'est du top, mais je ne sais pas pourquoi. Je ne peux pas l'expliquer. Maintenant, c'est entre nous deux. Des fois, je dis, je ne sais pas, mais pour expliquer, peut-être dans une de mes anciennes vies, j'étais une prostituée à Madagascar. Mais je ne sais pas, vraiment, c'est vraiment quand je fais des blagues. Et c'est quelque chose qui est venu tout seul et qu'il fallait faire. Et ça reste, ça reste toujours, je ne le dis pas pour flatter le français ou pour être, je ne sais pas, intéressante, vraiment, je ne veux pas que vous le preniez comme un cliché. Mais c'est sincère, vraiment c'est quelque chose qui est au premier lieu pour moi.
10: Les élèves évoluent dans leur comportement, dans leurs intérêts. Pour vous, en tant qu'enseignante de langue, peu importe que ce soit le français, comment faites-vous évoluer votre travail et vos méthodes d'enseignement? Parce que c'est aussi une des raisons pour lesquelles vous avez été mise à l'honneur avec ce prix. Un grand merci aujourd'hui.
9: Je sens qu'il faut toujours évoluer. Donc, pendant ma carrière pédagogique, j'ai été par exemple à Vichy, j'étais à Nice, à Francophonia, à Kavilam, à Vichy. Je fais des stages au moins une ou deux fois par an. Je sais qu'il faut évoluer toujours. Et aussi, je ne lis que des livres en français. Je ne sais pas combien de livres j'ai chez moi, mais je dis, j'ai 5 mètres de livres français. Si vous voulez, je vous prête un ou deux bouquins. Mais c'est ça ce qui est pour moi important, je pense, de lire, d'être toujours en contact avec la langue pour pouvoir, pouvoir la transmettre. Et c'est mon moteur, quoi. Et des fois, vraiment, je ne lis que des auteurs, surtout les auteurs français modernes, pour être en contact aussi avec l'évolution de la langue même, puisque toujours les mots et tout ça change. Quoique, bien sûr, je connais les classiques, les grands classiques, mais oui, c'est pour les adultes, je dirais. Mais la littérature contemporaine, pour moi, est très importante. Et c'est quelque chose qui me pousse, qui m'amène plus haut, plus loin, quoi, comme Coubertin.
10: Quel est le livre français, l'auteur français que vous lisez actuellement?
9: Ah, actuellement, ce n'est pas actuellement, mais pour vous dire, c'est Sophie Perrin. J'ai lu tous ses livres, sauf le dernier. J'ai pas eu encore l'occasion de l'acheter, c'est Tata. Mais j'ai commencé avec Il faut arroser les fleurs. Et j'étais vraiment frappée par quelque chose de très riche. J'adore. Mais aussi, je lis Les Vies, comment il s'appelle, Musso, des polars. Oui, un peu de tout. Je consomme, quoi.
10: Merci beaucoup.
9: Pas de quoi.
2: La Tchéquie célébrait en cette fin de mois de juin le départ, le 35e anniversaire du départ des derniers soldats soviétiques du territoire de la Tchécoslovaquie. 35 ans depuis l'organisation de ce départ des soldats qui avait été beaucoup photographié par la photographe Dana Kindrova. Elle avait répondu sur ce sujet aux questions de Cléo Manet en 2016. On l'écoute.
11: Vous savez, c'était la révolution de velours, c'était bien, on était tous très heureux, mais ce qui était très important, c'était le départ. Alors moi, j'ai fait le français et le russe à l'université. Alors la langue, c'est très important. Alors je pouvais communiquer avec les soldats, c'est très important. C'est un point très important, mais ce qui était encore beaucoup plus important, je suis une femme. Parce que pour eux, à l'époque, maintenant peut-être non, parce qu'il y a beaucoup de femmes journalistes, mais à l'époque, alors une fille comme ça, ça n'est pas danger. Alors je pouvais entrer un peu partout. Alors les autres photographes qui photographiaient là-bas, ils étaient un peu jaloux. Ils disaient, non, comment ça se fait, tu es arrivé là-bas? Alors ça m'aidait beaucoup.
12: Le ministre des Affaires étrangères de l'époque, Monsieur Dien Swir, a dit que même Moscou, à l'époque, ne savait pas vraiment quoi faire avec ces hommes. Est-ce que vous avez eu cette impression qu'ils étaient finalement un peu abandonnés, même de la Russie?
11: Oui, c'était l'expression l'apathie. Alors, on sentait ça. Parce que notre pays, on était les premiers à quitter, parce qu'ils étaient en Pologne, un peu partout. Mais nous, on a réussi de les chasser, les premiers. Alors, ça, on voyait ça que si on parlait avec eux, les soldats ordinaires, non. Mais avec les colonels, les gens plus hauts. Alors, quelquefois, ils disaient, on ne sait pas qu'est-ce qu'on va faire, parce qu'ici, on avait des maisons et tout ça. Alors, c'est vrai que pour eux, c'était l'avenir n'était pas sûr.
12: Dans cette exposition, il y a beaucoup de photos de ces soldats. Ce sont des hommes jeunes. Ils ont une vingtaine d'années parfois. Au milieu de leur bagage, ils ont l'air un peu perdus. On en voit un qui joue de la guitare à plusieurs reprises. Et ce qui est très émouvant, c'est qu'il y a une grande impression d'innocence qui se dégage de ces gens. Est-ce que c'est une interprétation qui vous choque ou est-ce que c'est quelque chose que vous avez voulu restituer?
11: Vous savez, moi, j'ai fait un projet aussi sur la Russie. Alors, je connais la Russie très bien, c'est-à-dire la mentalité, le système là-bas. Alors, les gens là-bas, les soldats, c'est la même chose, sont habitués. Ce ne sont pas eux qui décident. Alors, c'est un peu, en Russie, c'est un peu pareil. Alors, on attend qu'est-ce qu'ils vont décider. Alors, je demandais à l'époque, par exemple, je disais, très bien que vous partez, c'est Gorbatchev qui a décidé. Ils m'ont dit, alors, ils ont décidé, alors on va là-bas. Alors, si on est ici ou en Ukraine, on s'en fout. D'accord. Les soldats.
12: Sur ces deux séries de photos, vous avez photographié beaucoup d'images, beaucoup d'affiches de propagande.

0: disons. Alors, c'était déjà détruit, mais ça était toujours autour de nous, autour de ces soldats. Alors, pour moi, c'était le symbole de la destruction de l'Union soviétique. Alors, ici à l'exposition, à cette exposition, on n'a pas des photos en couleur, mais j'ai, quand je me présentais cette exposition pour la première fois, alors j'ai présenté aussi des photos en couleur parce que je sentais qu'il faut faire ce décor en couleur parce que le rouge et le jaune agressif qui étaient autour, alors ça soulignait cette misère des soldats ordinaires, que la propagande autour de ces gens ordinaires. Alors c'est mon seul projet où j'ai utilisé la photo en couleur.
1: C'était Dana Kindrova qui a photographié le départ des soldats soviétiques il y a exactement 35 ans, départ de la Tchécoslovaquie, un entretien que vous pouvez retrouver dans les archives de Radio Prague International sur notre site internet français.radio.cz. Et n'oubliez pas, nous sommes également présents sur les réseaux sociaux, Facebook, Twitter, l'ancien Twitter qui s'appelle maintenant X, Blue Sky, YouTube, j'en passe, et des meilleurs. Merci à toutes et à tous de votre fidélité et de votre attention. Écrivez-nous également, si vous le souhaitez, au français@radio.cz, français@radio.cz pour communiquer avec vous. Et sinon, je vous souhaite un très agréable week-end où que vous soyez dans le monde. Ahoy, naslyšenou.

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2: Et vous avez bien raison, Dobriden. Bonjour à toutes et à tous. On commence aujourd'hui avec du cinéma et la 60e édition du Festival international du film de Karlo Vivari qui s'ouvre ce vendredi dans la ville thermale de Bohême occidentale. Une édition doublement anniversaire qui marque également 80 ans depuis la création de ce festival. Un cap qui, selon les organisateurs, place Karlo Vivari dans un cercle très restreint, le Festival international du film de Karlo Vivari est le deuxième le plus ancien festival de cinéma d'Europe, créé au lendemain de la guerre en 1946. Sous le régime communiste, il alternait avec le festival de Moscou, ce qui explique cet écart entre son âge et le nombre d'éditions. Pour faire de cette 60e édition en 2026 donc un moment exceptionnel, les organisateurs ont tenu à faire venir certains des plus grands noms du 7e art, notamment l'un des monstres sacrés d'Hollywood aux deux Oscars, Dustin Hoffman, et également l'actrice française Juliette Binoche, elle aussi oscarisée une fois. On écoute Karel Hoch, il est le directeur artistique du festival de Karlo Vivari.
3: Karel Hoch, comment on fait pour inviter Juliette Binoche à son festival?
4: C'est un rêve. C'est un rêve parce que j'ai eu la chance de rencontrer Juliette Binoche à Lyon, au Festival Lumière, au mois d'octobre l'an dernier. J'ai eu la chance de passer une heure avec elle en discutant son film en nous. Son film en tant que réalisatrice, et on a aussi parlé des films qu'elle voudrait présenter ici. On a mentionné les films qu'on voudrait présenter. On était d'accord parce que elle a toujours aimé ce réalisateur comme Abbas Kiarostami. On va présenter Certified Copy, copie certifiée, et on va présenter aussi un film très important pour notre région, Trois couleurs bleues de Krzysztof Kieślowski, un réalisateur qui, je crois, doit être plus mentionné.
3: Il y a en compétition un film dont on n'a pas parlé la dernière fois, un film suisse, je crois, ne vous a pas laissé indifférent non plus.
4: Oui, c'est la première fois qu'on a un film d'un réalisateur suisse en compétition, Crystal Globe. C'est assez marrant parce que cette année, intéressant parce que cette année on fête 80 ans depuis la première édition. C'était en 1946 et on a présenté 14 films en 14 jours, entre lesquels il y avait un film suisse. Donc il y a cette connexion de 80 ans. A Happy Family, c'est le titre de film qui parle d'une mère single, célibataire, qui s'occupe de ses enfants, qui fait tout ce qu'elle peut, mais comme on peut imaginer, elle entre des difficultés. Et je crois que ce film est très honnête, et peut-être pour certains spectateurs va montrer les visages de la Suisse qu'ils connaissent pas.
3: On est en pleine période de Coupe du Monde de football. Le film d'ouverture sur ce match mythique de Mexico 86 entre l'Argentine et l'Angleterre, je crois que ça vous plaît. Et puis aussi un documentaire sur Eric Cantona.
4: Oui, on a découvert ces deux titres à Cannes qui étaient très orientés au film de foot. The Match, le documentaire que vous avez mentionné, le film d'Argentine, Espagne, naturellement, c'est un film qui parle de beaucoup plus que football, qui parle des relations de deux pays qui ont joué ensemble, Argentine, Angleterre, relations politiques, et c'est un film qui a réussi de parler de tous ces facettes, tous ces aspects de ces relations dans une manière très excitante. En le regardant en Cannes, je me suis dit, mais pourquoi pas le film d'ouverture? Même ceux qui adore pas le foot, vont aimer ce film, j'en suis sûr. Eric Cantona, quand il y a un documentaire sur Eric Cantona, j'ai nettoyé mon horaire cette jour-là pour être là, présent là à la présentation, parce que j'étais sûr que Eric Cantona venait. Il est venu, et il était magnifique. Il a eu 3 films à Cannes cette année comme un acteur, un protagoniste. Et ce film est vraiment complexe dans la façon avec laquelle le réalisateur a réussi de montrer ce personnage vraiment complexe, vraiment intéressant, flamboyant, volcanique, mais aussi très intelligent et très honnête.
3: Vous ne l'avez pas démarché comme Juliette Binoche ?
4: Ah non, pas encore. J'espère un jour.
2: Et le festival de Carlovivari se poursuivra jusqu'au samedi 11 juillet. On continue avec le quartier de Rosigné et du street art. Le quartier de Rosigné, c'est à Prague, et le festival Urban Pictus organise la réalisation d'une fresque de 700 mètres de long. À son achèvement, elle deviendra la 3e plus longue fresque collective d'Europe. 30 artistes tchèques et étrangers collabore à la création de cette œuvre. Inès Cuvillier est allée à la rencontre des artistes français présents lors de cette édition 2026, dont le thème met à l'honneur la beauté de la ville en mouvement. Et on écoute d'abord à son micro l'artiste nantais Smoka.
5: Je travaille autour du thème, comme tout le monde, de la ville et du mouvement. Seulement, comme mon travail est sur l'humain, je ne me voyais pas faire de l'architecture ou des voitures ou des choses comme ça. Donc j'ai essayé de mettre du mouvement à travers l'humain et la danse. Donc en fait, je fais un couple en train de danser, à partir de photos que j'ai découpées, mélangées, que j'ai réarrangées niveau coloris et tout.
6: Le festival Urban Pictus, organisé par la galerie The Chemistry, en collaboration avec le 6e arrondissement de Prague, a déjà connu 2 éditions. L'artiste français Tim March était déjà présent en 2024 pour réaliser un hommage à David Attenborough, le grand documentaliste animalier britannique. De retour cette année, il nous présente son nouveau projet pour le mur.
7: En tant que Français, la beauté de la ville en mouvement, moi ça m'a tout de suite inspiré le parcours, les Yamakasi. Du coup je voulais représenter un traceur français. Un traceur, c'est les gens qui font du parcours. Donc je voulais décomposer un mouvement. Il y aura 8 panneaux. Si on prend une photo de chaque panneau et qu'on les met à la suite, que ça fasse un mouvement, qu'on voit le gars en train de prendre sa course, prendre son élan et sauter. J'ai une palette de couleurs qui est quand même assez représentative de mon travail, mais j'essaye de varier quand même de temps en temps, de surprendre. Moi je suis un enfant des années 80, j'ai grandi avec des codes visuels très flashy.
6: Selon les organisateurs, la fresque plaît déjà aux habitants du quartier, alors même qu'elle n'est pas totalement finie. Pour les artistes comme Vincent Chinier, l'objectif est de se fondre dans le lieu.
8: Je travaille tout le temps avec des personnages anonymes. En fait, à chaque fois que je peins un mur, quelques jours avant de faire mon projet, et je m'inspire un peu pas des lieux, mais plus des gens qui y habitent. C'est juste l'atmosphère en fait que je prends en compte. Et moi, j'ai décidé de faire une composition assez chargée qui fonctionne en symétrie, et deux personnages qui se tournent le dos, qui symbolisent une certaine opposition. Et en même temps, c'est des personnages qui se ressemblent. Moi, ce qui m'intéresse, c'est comment l'humain évolue dans son environnement et avec les autres. J'aime bien traiter le thème des conflits et des réconciliations, des choses comme ça. Même si ça se voit pas vraiment dans mon travail parce que c'est très coloré et très joyeux. Après, tout ça, c'est composé avec un monde un peu imaginaire, sauvage, inspiré de chez moi. Et pour moi, en fait, ce thème, c'est comme si c'était la vie quotidienne au final.
6: Une fresque à hauteur d'homme représente une belle opportunité pour ces artistes, même si la chaleur de la fin du mois de juin en Tchéquie est venue corser le défi. Smoka nous raconte la principale difficulté dans la création de cette fresque.
5: C'était déjà de créer la maquette, parce qu'en fait si notre esquisse de base elle est pas bien, le mur il sera pas bien. Parce que en fait, j'ai plus l'habitude de travailler les formats plutôt portrait que paysage. Et là donc c'est vraiment tout en longueur, donc il fallait que je trouve une image qui colle dans la forme. Du coup maintenant le challenge c'est de le faire aussi bien que sur ma maquette, sur le mur.
6: Un lieu où règne la bonne humeur et la convivialité entre les artistes, une occasion pour certains de découvrir la Tchéquie ou encore de rencontrer de nouveaux compagnons de route.
5: Alors j'ai l'habitude parce que je travaille dans un collectif à Nantes, je fais souvent des fresques à plusieurs. C'est pas toujours évident d'accorder les styles, mais là en fait comme chacun a sa partie de mur, c'est plus une continuité, chacun fait vraiment ce qu'il a envie. Et les organisateurs se sont arrangés en fonction des maquettes pour que ça soit cohérent d'un style à l'autre. C'est très très bien parce que on rencontre plein d'artistes internationaux. Moi c'est l'occasion de voyager aussi un petit peu. Puis on rencontre plein de gens qui ont des styles différents, des histoires différentes, donc c'est vachement intéressant. Donc forcément quand on m'a contacté, j'ai dit oui directement quoi. J'étais même très content de venir, ouais.
7: Il y a des projets où on est tout seul dans notre coin en train de réaliser nos projets. Mais l'été quand même, il y a pas mal de festivals. Non, c'est super de pouvoir peindre avec des gens qui sont tout aussi passionnés, de voir les techniques les uns des autres, de voir les univers des uns des autres, les caractères des uns des autres, les connaître tout simplement, d'avoir des gens un peu partout comme nouveaux copains.
2: Après cette fresque murale du quartier de Lousigné, un retour sur la cérémonie de la remise des prix Un Grand Merci qui s'est déroulée le mois dernier à Prague. Une cérémonie organisée par l'Association des anciens élèves des sections tchèques en France. Et il y avait parmi les récipiendaires de ce prix Andrea Šteflová, professeur de français à Český Těšín, ville de l'extrême est de la Tchéquie, située sur la frontière avec la Pologne. Une femme à l'enthousiasme contagieux, habitée par la nécessité de transmettre son amour du français à ses jeunes élèves, et qui, après la cérémonie qui s'est tenue récemment donc au siège du ministère des Affaires étrangères pragois, a évoqué sa passion pour son métier au micro de Guillaume Narguet.
9: Je m'appelle Andrea Šteflová, je viens de la ville de Český Těšín et je travaille au lycée Josef Božek dans la même ville. Je ne suis pas née à Český Těšín, mais je suis née à Ostrava, donc c'est à, disons, à 30 km de là-bas. Et pourquoi le français? Au début, j'ai fait mes études à l'université Charles et mon option, c'était la géologie et la géochimie. Et puis, disons que j'ai bien fait mes études, donc il me restait un peu de temps. Et je me disais, si je faisais quelque chose de plus difficile ou quelque chose qui va me remplir les journées, les restes des jours. Et je ne peux pas vous dire pourquoi j'ai choisi le français. Ça me paraît assez difficile et en même temps assez joli. Et j'ai continué, j'ai avancé. Après mon diplôme de master en géologie et géochimie, je suis partie en France parce que je me suis rendue très vite compte que ici, dans un pays tchèque, je ne vais pas apprendre très vite et je ne voulais pas rester un débutant éternel. Donc je me suis lancée, je suis partie en France et je suis passée un an. Et puis,
10: juste pour apprendre la langue?
9: Pour apprendre la langue, exactement. Mais bien sûr, je travaille aussi en tant que fille au père. Mais le but, c'était la langue. C'était la passion, le désir de découvrir, de me faire des amis, de pouvoir causer, de créer des amitiés, ce que j'ai réussi, en fait. Et avec ma famille d'accueil, si je peux le dire, je tiens toujours de bonnes relations, on se voit. Et maintenant, ce sont mes élèves qui viennent faire les filles au père à ma fille que j'ai gardée. Donc vraiment,
10: c'est dans quelle ville?
9: C'est à Nantes actuellement, mais moi, j'étais à Troyes. Et puis donc, en rentrant, j'ai commencé à enseigner le français, juste comme ça, pendant mon congé de maternité. Et au fur et à mesure, il fallait que je fasse aussi d'autres études. Donc les études pédagogiques et puis les études au département de langue romane à l'université d'Ostrava. Et bon, du coup, le prof de français est né. Et c'est vrai que j'ai gardé aussi la chimie. Donc il y a des années scolaires où j'enseigne les deux, la chimie et le français. J'enseigne les enfants de 12 à 19 ans. Donc vraiment, c'est un éventail qui me permet de découvrir de différentes méthodes, de différentes méthodes. Et c'est très enrichissant, quoi.
10: Quelles sont les motivations de vos élèves?
9: Ça, c'est un peu difficile à dire, parce que toujours, il y a des parents qui décident à la place des élèves, surtout pour les petits, pour des 11-12 ans. Et des fois, c'est aussi l'histoire, puisque j'enseigne déjà depuis, ça fait 16-17 ans que j'y enseigne. Donc la tradition est créée, quoi, et j'en profite. Donc des fois, il y a des élèves qui viennent des villes, des environs, pour travaillent avec moi. Voilà. C'est un peu, je sais, c'est pas modeste, mais j'ai entendu dire ça aussi, des côtés des élèves. Oui, c'est vrai, j'ai créé, avec mon collègue bien sûr, parce que ce n'est pas un travail pour une seule personne, j'ai créé il y a 11 ans un festival qui s'appelle « Je sais faire en français ». Et j'avais déjà cette idée auparavant, mais je n'avais pas de sponsor. Et pour motiver les jeunes, il faut aussi de leur proposer quelque chose qu'ils peuvent toucher. Quoi. Donc j'ai commencé aussi à travailler dans le comité de l'Association tchèque des professeurs de français, qui me soutient financièrement. Et ce festival incite les jeunes à apprendre plus, puisqu'ils veulent se montrer qu'ils savent. C'est-à-dire, c'est un festival où personne ne gagne, tout le monde sont les gagnants et on récompense tous les élèves qui viennent, pas seulement de notre établissement, mais de la République tchèque, même de la Slovaquie. Par exemple, cette année, on a vu 113 élèves se montrer sur l'estrade avec les chansons, la poésie, le théâtre. Et c'est très apprécié. Donc ça, c'est déjà un pas que j'ai fait pour promouvoir le français, créer ce festival. Et puis, j'essaie de découvrir d'autres façons, comme la poésie. On tourne des vidéos avec la poésie. J'ai trouvé aussi une école partenaire en France. C'est-à-dire, c'est à Romiremont, c'est le lycée André Malraux, avec lequel on collabore déjà depuis 2007, je pense. Et c'est aussi captivant pour les élèves, puisqu'ils viennent y aller. Ils veulent créer les liaisons amicales. Et c'est quelque chose qui est touchant pour eux, je pense. Donc, il y a beaucoup de choses qu'on fait, qu'on essaie de faire. Des concours de l'Alliance française d'Ostrava, des Olympiades. Là, par exemple, cette année, un de mes élèves a participé au cours national ici à Prague, puisqu'il a gagné le tour régional. Donc, et les élèves, ils se le disent. Donc, ils se transmettent les informations et ça fonctionne.
10: Quand on parle avec les Tchèques du français, souvent une de leurs premières réactions est que c'est une langue compliquée, difficile. Et là encore, comment vous y prenez pour leur faire passer le message que c'est tout à fait possible d'apprendre et en même temps de prendre du plaisir, parce que c'est important dans cet apprentissage du français.
9: Déjà, ce que les effraie, c'est surtout la prononciation, les accents bizarres. Il y avait une élève qui a dit « Le français, pour moi, c'est comme une danse. Toujours les accents aigus, circonflexes, et c'est comme si je dansais. » Donc ça, j'emploie souvent, c'est « Allez, venez danser avec moi !» Puisque le français, ça fait bouger, ça fait onduler la langue. Et je sais que c'est difficile, au début, ça paraît comme ça, mais je leur dis toujours de ne pas faire attention à la prononciation au début, parce que ce n'est pas là une seule chose qui est importante, puisque on peut très bien se faire comprendre sans prononcer R en français, on peut bien très bien prononcer un R roulé, pas de souci. Et puis j'essaie de comparer avec l'anglais et l'allemand que j'ai fait aussi également. Donc il résulte à la fin à chaque fois que si vous obtenez quelque chose sans effort, ça ne sert à rien. À chaque fois, il faut donner votre énergie, votre effort et votre goût d'apprendre. Et bon, c'est un peu ça.
10: Oui, puisqu'il faut dire, c'est que les Français apprécient beaucoup le R roulé des Slaves. Donc il ne faut pas que la prononciation soit parfaite, il faut aussi le dire à vos élèves.
9: Oui, c'est compliqué. Mais je peux dire qu'il y a des élèves qui arrivent tout de suite à prononcer le fameux R. Mais je dis, si vous mettez 2-3 mois, peu n'importe, ça vient un jour, et sinon, toujours, vous allez être compris.
10: Qu'est-ce que représente pour vous, personnellement, ce prix spécial qui vous a été remis donc, par l'Association des anciens élèves des sections tchèques en France ?
9: Oui, j'étais émue, quoi. Le proviseur m'a dit que c'était lui qui a monté
10: ma candidature.
9: Ma candidature, voilà. C'était quelque chose que vraiment qui m'a fait sourire intérieurement, parce que j'apprécie vraiment beaucoup, et c'est bien que j'ai mis mes années de prof, que je ne les ai pas mises juste comme ça, sans aucun résultat, sans aucun effet pour les autres. C'est bien.
10: au-delà de votre travail, quelle est la place qu'occupe le français dans votre vie? Et puis, dites-nous un peu ce que vous aimez dans la pratique du français.
9: Je ne peux pas l'expliquer, mais la place que le français occupe dans ma vie, c'est bien que mon mari n'est pas là, puisque ça peut être un peu douteux pour lui.
10: Lui, vous ne l'avez pas convaincu?
9: Ah ouais, non, c'est ça. Pour moi, c'est du top, mais je ne sais pas pourquoi. Je ne peux pas l'expliquer. Maintenant, c'est entre nous deux. Des fois, je dis, je ne sais pas, mais pour expliquer, peut-être dans une de mes anciennes vies, j'étais une prostituée à Madagascar. Mais je ne sais pas vraiment, c'est vraiment quand je fais des blagues. Et c'est quelque chose qui est venu tout seul et qu'il fallait faire. Et ça reste, ça reste toujours, je ne le dis pas pour flatter le français ou pour être, je ne sais pas, intéressante, vraiment, je ne veux pas que vous le preniez comme un cliché, mais c'est sincère, vraiment c'est quelque chose qui est au premier lieu pour moi.
10: Les élèves évoluent dans leur comportement, dans leurs intérêts. Pour vous, en tant qu'enseignante de langue, peu importe que ce soit le français, comment faites-vous évoluer votre travail et vos méthodes d'enseignement? Parce que c'est aussi une des raisons pour lesquelles vous avez été mise à l'honneur avec ce prix. Un grand merci aujourd'hui.
9: Je sens qu'il faut toujours évoluer. Donc, pendant ma carrière pédagogique, j'ai été par exemple à Vichy, j'étais à Nice, à Francophonia, à Kavilam, à Vichy. Je fais des stages au moins une ou deux fois par an. Je sais qu'il faut évoluer toujours et aussi, je ne lis que des livres en français. Je ne sais pas combien de livres j'ai chez moi, mais je dis, j'ai 5 mètres de livres français. Si vous voulez, je vous prête un ou deux bouquins, mais c'est ça ce qui est pour moi important, je pense, de lire, d'être toujours en contact avec la langue pour pouvoir, pouvoir la transmettre. Et c'est mon moteur, quoi. Et des fois, vraiment, je ne lis que des auteurs, surtout les auteurs français modernes, pour être en contact aussi avec l'évolution de la langue même, puisque toujours les mots et tout ça change. Quoique, bien sûr, je connais les classiques, les grands classiques, mais oui, c'est pour les adultes, je dirais. Mais la littérature contemporaine, pour moi, est très importante. Et c'est quelque chose qui me pousse, qui m'amène plus haut, plus loin, quoi, comme Coubertin.
10: Quel est le livre français, l'auteur français que vous lisez actuellement?
9: Ah, actuellement, ce n'est pas actuellement, mais pour vous dire, c'est Sophie Perrin. J'ai lu tous ses livres, sauf le dernier. J'ai pas eu encore l'occasion de l'acheter, c'est Tata. Mais j'ai commencé avec Il faut arroser les fleurs. Et j'étais vraiment frappée par quelque chose de très riche. J'adore. Mais aussi, je lis La vie, comment il s'appelle, Musso, des polars. Oui, un peu de tout. Je consomme, quoi.
10: Merci beaucoup.
9: Pas de quoi.
2: La Tchéquie célébrait en cette fin de mois de juin le départ, le 35e anniversaire du départ des derniers soldats soviétiques du territoire de la Tchécoslovaquie. 35 ans depuis l'organisation de ce départ des soldats qui avait été beaucoup photographié par la photographe Dana Kindrova. Elle avait répondu sur ce sujet aux questions de Cléo Manet en 2016. On l'écoute.
11: Vous savez, c'était la révolution de velours, c'était bien, on était tous très heureux, mais ce qui était très important, c'était le départ. Alors moi, j'ai fait le français et le russe à l'université. Alors la langue, c'est très important. Alors je pouvais communiquer avec les soldats, c'est très important. C'est un point très important, mais ce qui était encore beaucoup plus important, je suis une femme. Parce que pour eux, à l'époque, maintenant peut-être non, parce qu'il y a beaucoup de femmes journalistes, mais à l'époque, alors une fille comme ça, ça n'est pas danger. Alors je pouvais entrer un peu partout. Alors les autres photographes qui photographiaient là-bas, ils étaient un peu jaloux. Ils disaient, non, comment ça se fait, tu es arrivé là-bas? Alors ça m'aidait beaucoup.
12: Le ministre des Affaires étrangères de l'époque, Monsieur Diane Spear, a dit que même Moscou, à l'époque, ne savait pas vraiment quoi faire avec ces hommes. Est-ce que vous avez eu cette impression qu'ils étaient finalement un peu abandonnés, même de la Russie?
11: Oui, c'était l'expression l'apathie. Alors, on sentait ça. Parce que notre pays, on était les premiers à quitter, parce qu'ils étaient en Pologne, un peu partout. Mais nous, on a réussi de les chasser, les premiers. Alors, ça, on voyait ça que si on parlait avec eux, les soldats ordinaires, non. Mais avec les colonels, les gens plus hauts. Alors, quelquefois, elles disaient, on ne sait pas qu'est-ce qu'on va faire, parce qu'ici, on avait des maisons et tout ça. Alors, c'est vrai que pour eux, c'était l'avenir n'était pas sûr.
12: Dans cette exposition, il y a beaucoup de photos de ces soldats. Ce sont des hommes jeunes. Ils ont une vingtaine d'années. Parfois, au milieu de leur bagage, ils ont l'air un peu perdus. On en voit un qui joue de la guitare à plusieurs reprises. Et ce qui est très émouvant, c'est qu'il y a une grande impression d'innocence qui se dégage de ces gens. Est-ce que c'est une interprétation qui vous choque ou est-ce que c'est quelque chose que vous avez voulu restituer?
11: Vous savez, moi, j'ai fait un projet aussi sur la Russie. Alors, je connais la Russie très bien, c'est-à-dire la mentalité, le système là-bas. Alors, les gens là-bas, les soldats, c'est la même chose, sont habitués. Ce sont pas eux qui décident. Alors, c'est un peu, en Russie, c'est un peu pareil. Alors, on attend qu'est-ce qu'ils vont décider. Alors, je demandais à l'époque, par exemple, je disais, très bien que vous partez, c'est Gorbatchev qui a décidé. Ils m'ont dit, alors, ils ont décidé, alors on va là-bas. Alors, si on est ici ou en Ukraine, on s'en fout. D'accord. Les soldats.
12: Sur ces deux séries de photos, vous avez photographié beaucoup d'images, beaucoup d'affiches de propagande, des portraits d'hommes politiques aussi. J'imagine qu'en tant que photographe, faire des images d'images, c'est quelque chose qui a dû être un enjeu assez réjouissant.
11: Pour moi, ce qui est le plus important, c'est l'homme. Alors, c'est la photographie humanitaire ou documentaire, comme Henri Cartier-Bresson. C'était toujours mon idole et les gens surtout. Mais ici, c'était très important parce que le décor communiste qui était autour de ces soldats, alors, c'était très symbolique parce que c'était à l'époque où l'Union soviétique partait, disons. Alors, c'était déjà détruit, mais ça était toujours autour de nous, autour de ces soldats. Et alors, pour moi, c'était le symbole de la destruction de l'Union soviétique. Alors, ici à l'exposition, à cette exposition, on n'a pas des photos en couleur. Mais quand je présentais cette exposition pour la première fois, alors, j'ai présenté aussi des photos en couleur parce que je sentais qu'il faut faire ce décor en couleur parce que le rouge et le jaune agressif qui était autour, alors ça soulignait cette mise.

ancien Twitter qui s'appelle maintenant X, Blue Sky, YouTube, j'en passe, et des meilleurs. Merci à toutes et à tous de votre fidélité et de votre attention. Écrivez-nous également, si vous le souhaitez, au français@radio.cz, français@radio.cz, pour communiquer avec vous. Et sinon, je vous souhaite un très agréable week-end, où que vous soyez dans le monde. Ahoy, Nasri Channel.